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2: L'heure du journal, bonjour Jeanne Bartoli.
4: Et bonjour Andréane et bonjour à tous.
2: Plus de 400 cas suspects, 116 décès probables.
4: Et le gouvernement congolais communique sur l'épidémie d'Ebola. Pas de panique, a dit Patrick Mouyaya hier lors d'une conférence de presse. Le porte-parole du gouvernement appelle les congolais à respecter les gestes barrières alors que les États-Unis prennent des premières mesures de contrôle sanitaire dans leurs aéroports.
2: Dans ce journal aussi, l'Iran qui maintient la pression sur le détroit d'Ormuz, alors que Vladimir Poutine est lui à attendu cet après-midi en Chine.
4: On parlera également de la Bolivie où la contestation continue de prendre de l'ampleur face à la crise économique. Les manifestants appellent désormais ouvertement à la démission du président de centre-droit, Rodrigo Paz. Le secteur représente à lui seul 37% des émissions mondiales de CO2. La décarbonation du secteur du bâtiment accuse du retard. Et puis le Festival de Cannes, évidemment. On est à mi-parcours. On va faire le point à la fin de ce journal sur les films favoris chez les critiques et chez les bookmakers.
2: Foyer d'Ebola annoncé hier par les autorités congolaises.
4: Dans la ville de Butembo, au Nord Kivu, et la localité de Nyakoundé, en Ituri, la province où a été détectée cette 17e épidémie d'Ebola. Au total, selon les autorités, 116 personnes sont probablement décédées des suites de l'Ebola, probablement parce que peu d'échantillons ont été analysés en laboratoire à ce jour. Hier, le porte-parole du gouvernement congolais a tenu une conférence de presse, Patrick Mouyaya, qui a évoqué la situation sur le terrain, appelant les Congolais à garder leur calme. À Kinshasa, Pascal Moulégua.
5: Les sujets ne figurent pas à l'ordre du jour de la conférence de presse gouvernementale, mais face à l'évolution de la situation sur le terrain, le porte-parole du gouvernement, Patrick Mouyaya, a tenu à faire le point.
6: Les éléments nouveaux, c'est deux cas à Butembo, spécifiquement dans la zone de santé des Katwa, et on a rajouté Nyakoundé. Tout à l'heure, le ministre de la Santé m'a parlé d'un chiffre avoisinant autour de 435 cas suspects. Vendredi, nous avait parlé de 80 morts. Aujourd'hui, on est à 116. Pas de panique. Nous encourageons à observer les mesures barrières. On va éviter des contacts, y compris avec les morts suivant les rites que nous faisons habituellement. On doit faire attention à éviter des rassemblements.
5: Peu d'informations filtrent encore sur les deux cas détectés à Butembo, une ville de plus d'un million d'habitants. À Nyakoundé, située à 45 km au sud-ouest de Bunia, il s'agit d'un médecin américain de l'organisation humanitaire chrétienne Serge, en mission depuis 3 ans à l'hôpital local. Il aurait été contaminé alors qu'il prenait en charge des patients dans cet établissement. Ce médecin s'ajoute à la liste de nombreux soignants infectés depuis le début de l'épidémie. Son épouse ainsi qu'un autre proche, tous deux Américains, restent asymptomatiques et ont été placés en quarantaine. En l'absence des vaccins ou des traitements homologués contre la souche Boutibungio à l'origine de cette 17e épidémie d'Ebola en RDC, les autorités misent essentiellement sur les mesures de prévention pour tenter de freiner la propagation du virus. Pascal Moulégua, Kinshasa, RFI.
4: Les États-Unis ont annoncé la mise en place de contrôles sanitaires pour les voyageurs aériens en provenance des zones touchées. L'attribution de visas va être également restreinte pour les étrangers ayant voyagé dans ces zones. À noter que 7 patients atteints par Ebola, dont au moins un médecin missionnaire américain, vont être eux transférés en Allemagne. Interrogé par la presse, Donald Trump a déclaré être préoccupé. Je pense que ça a été confiné pour le moment à l'Afrique, a déclaré le président américain.
2: Donald Trump, plus bavard quand il s'agit de la guerre contre l'Iran.
4: Et avec son cortège de déclarations contradictoires, hier Donald Trump a dit avoir annulé au dernier moment une nouvelle attaque contre l'Iran après la mobilisation des dirigeants du Qatar, d'Arabie Saoudite et des Émirats Arabes Unis. Il a assuré par la suite qu'il existait de bonnes chances, de très bonnes chances même, de parvenir à un accord avec Téhéran, évoquant des négociations sérieuses. Téhéran confirme de son côté avoir répondu à une nouvelle proposition américaine via le Pakistan, Muriel Paradon. Cela n'empêche pas le régime iranien de continuer de maintenir la pression sur le détroit d'Ormuz.
7: Téhéran continue de bloquer le détroit d'Ormuz, entraînant une quasi-paralysie du trafic d'hydrocarbures dans le monde, tandis que les États-Unis poursuivent leur blocus des ports iraniens. Dans ce contexte, l'Iran a annoncé la création d'un nouvel organisme, l'autorité de gestion du détroit du Golfe Persique. Elle est censée gérer le passage des navires, promettant des actualisations en temps réel des activités. Avec cette mise en garde, tout devra se faire en coordination avec les autorités iraniennes, tout passage sans autorisation sera considéré comme illégal. Dans le même temps, le corps des gardiens de la Révolution, l'armée idéologique du régime, a menacé de faire payer l'utilisation des câbles sous-marins traversant le détroit d'Ormuz, précisant que toute perturbation sur ces équipements pourrait faire perdre des centaines de millions de dollars par jour à l'économie mondiale. Des menaces supplémentaires qui viennent accentuer la pression alors que de nouvelles négociations sont en cours.
4: Et Téhéran qui envisage d'imposer des droits de passage aux opérateurs de câbles sous-marins ultra stratégiques. On va y revenir dans Aujourd'hui l'économie avec Stéphane Genest juste après ce journal.
1: La guerre au Moyen-Orient, Jeanne, qui sera très probablement abordée par Vladimir Poutine et par Xi Jinping.
4: Le président russe arrive cet après-midi en Chine. Il rencontrera demain son homologue chinois, moins d'une semaine après la visite d'État de Donald Trump. Sur ce calendrier et cette succession de visites à Pékin, écoutez Alexei Maslov, il est professeur à l'Université d'État de Moscou.
8: Je pense que la succession de ces deux visites est une coïncidence, mais une coïncidence très heureuse, car cela permet à la Russie de consulter la Chine au sujet des négociations qu'elle a menées avec les États-Unis. La délégation américaine est arrivée en Chine avec de nombreuses propositions, mais c'était pour l'image, car sur le papier, aucune n'était vraiment aboutie. Elles n'ont pas été approfondies. C'est pourquoi il y a eu de nombreuses négociations, mais le résultat n'a pas été très concluant. La Russie, elle, a une autre manière de faire. Il est important pour nous de développer un langage commun avec la Chine.
4: Alexei Maslov, joint par Anis Al-Jabri, la visite de Vladimir Poutine en Chine. On en parle avec l'invité de la matinale, Andréane.
1: Oui, Jeanne, la chercheuse Léonie Allard, elle sera dans notre studio dans 10 minutes pour répondre aux questions d'Arnaud Pontus. Aux États-Unis, 3 personnes tuées dans une mosquée de San Diego.
4: Oui, en Californie, après l'intrusion de 2 tireurs présumés retrouvés morts non loin du lieu de culte. Leurs motivations sont pour l'instant inconnues, mais selon la police, l'affaire est pour l'instant traitée comme une attaque islamophobe. Les États-Unis où le monde politique a les yeux tournés aujourd'hui vers le Kentucky, primaire républicaine dans cet état du sud-est. Le candidat sortant affronte un rival soutenu par Donald Trump et ce scrutin qui doit désigner le candidat conservateur à la Chambre des représentants pour les élections de novembre prochain prend des allures de test de loyauté envers Donald Trump. Précision à Rim Lipold.
9: Cela fait 14 ans que le député républicain Thomas Massey, figure libertarienne, représente cette circonscription du Kentucky à la Chambre des représentants. Jusqu'ici, il n'avait jamais eu d'adversaire sérieux dans son propre camp, mais cette fois la donne a changé, car Thomas Massey s'est attiré la colère de Donald Trump. Au Congrès, il a multiplié les désaccords avec le président. Vote contre certaines mesures fiscales, critique de l'aide américaine à Israël et soutien à la publication des dossiers Epstein malgré l'opposition de Donald Trump. Résultat, le président a délibérément choisi de lancer face à lui Ed Gorin, un ancien officier des Navy SEALs devenu agriculteur. Et il met le paquet, des millions de dollars ont été investis notamment dans des publicités très agressives contre Thomas Massey. L'enjeu dépasse largement le Kentucky, une victoire du candidat adoubé par Donald Trump confirmerait son emprise sur le parti républicain malgré des sondages nationaux moins favorables.
4: Arim Lipold du service international d'RFI.
1: En Bolivie, la contestation continue de prendre de l'ampleur contre le président bolivien.
4: Rodrigo Paz, les policiers et manifestants se sont violemment affrontés hier dans la capitale bolivienne. Coupés du reste du pays par des barrages routiers, les manifestants dénoncent la pire crise économique qu'ait connue la Bolivie en 40 ans. Le gouvernement accuse, lui, l'ancien président socialiste Evo Morales d'être derrière ces troubles. Hier, une marche du secteur paysan et indigène proche d'Evo Morales est arrivé dans la capitale. Reportage Nils Sabin.
10: Après avoir parcouru 190 km en 6 jours, la marche pour la vie et pour sauver la Bolivie est arrivée dans le centre de La Paz, accompagnée d'autres secteurs mobilisés depuis plusieurs jours dans la capitale, comme les professeurs.
11: En 6 mois, le gouvernement de Rodrigo Paz a complètement démantelé l'économie du peuple bolivien.
10: Feliciano Vega Monte, dirigeant de la Confédération syndicale des travailleurs paysans de Bolivie.
11: C'est pour cela qu'il y a ce mécontentement, cette colère du peuple bolivien et donc qu'on est mobilisé.
10: Si les premières mobilisations demandaient surtout des solutions face aux pénuries de carburant et de dollars et face à l'inflation, les critiques envers le gouvernement sont désormais plus dures. Nelson Ferreira, dirigeant d'une organisation paysanne.
12: Nous vivons actuellement un modèle néolibéral de privatisation des ressources, des entreprises et des services. Cela revient à mettre les pauvres sur la paille et à enrichir les fortunés. C'est ça la politique de ce gouvernement.
10: Côté gouvernement, on dénonce des mobilisations politiques qui visent à déstabiliser le pays et qui seraient financées avec l'argent du narcotrafic. Des mandats d'arrêt ont été émis contre le secrétaire général du premier syndicat du pays et 24 dirigeants à la tête des mobilisations. Nils Sabin, La Passe, RFI.
1: Parlons à présent de la décarbonation du secteur du bâtiment, enjeu majeur dans la lutte contre le réchauffement climatique.
4: Oui, le secteur représente à lui seul 37% des émissions mondiales de CO2, alors que la course à la construction se poursuit. Stéphanie Schuller, selon un rapport des Nations Unies rendu public ce matin, la transition climatique accuse du retard dans ce secteur.
13: Oui, le programme des Nations Unies pour l'environnement mesure chaque année la décarbonation du secteur du bâtiment et de la construction dans le monde. Pour atteindre le zéro émission en 2050, il faudrait aujourd'hui être à 52 points de décarbonation sur une échelle qui en compte 100. Or, on n'en est que à 2,8 points. C'est loin, très loin de l'objectif. Certes, il y a quelques bonnes nouvelles, comme le fait que la demande en énergie n'augmente pas aussi vite que la construction de nouvelles surfaces, ou encore que 2300 milliards de dollars américains ont été investis l'an dernier dans l'efficacité énergétique des bâtiments, mais...
14: Nous constatons que les efforts stagne et que l'écart entre notre situation actuelle et celle où nous devrions idéalement nous trouver ne cesse de se creuser.
13: Explique Oliver Rapf, l'auteur principal du rapport. Et si, dans de plus en plus de bâtiments, l'électricité provient d'énergies renouvelables ?
11: Dans de nombreuses régions du monde, les combustibles fossiles dominent encore le chauffage, la climatisation et la cuisine.
13: Regrette Martin Krause du programme des Nations Unies pour l'environnement qui conclut accélérer notamment la rénovation thermique permettrait de baisser les émissions, de réduire les prix de l'énergie et de protéger habitants et usagers des phénomènes météorologiques extrêmes à venir.
4: Stéphanie

Était plusieurs fois qualifié de coup de cœur ici, y compris par certaines personnes de cette rédaction. Alors attention, les dés ne sont pas jetés, hein. Il reste encore 4 jours pour découvrir les derniers films de la compétition. Et certains sont très attendus, comme Amarga Navidad de Pedro Almodovar, présenté aujourd'hui. Déjà 7 sélections pour le réalisateur espagnol, cette année sera peut-être la bonne. Il y a aussi Lucas Dont qui dévoilera son film Coward, déjà lauréat du Grand Prix du jury et de la Caméra d'Or. Le cinéaste belge tient peut-être...

0: dernière Coupe du Monde. Plombé ces dernières années par des blessures récurrentes, l'attaquant passé par Barcelone et le PSG sera-t-il en état de jouer ? Oui, estime Carlo Ancelotti.
1: Nous avons sélectionné Neymar, non pas parce que nous pensons qu'il serait un bon remplaçant, mais parce que nous croyons qu'il peut aider l'équipe, que ce soit pour une minute, cinq minutes, 90 minutes ou même en tirant un penalty. Mais je pense qu'il est important de ne pas fonder tous nos espoirs sur un seul joueur. Je crois que nous partageons la responsabilité en tant qu'équipe et chaque joueur doit à sa manière contribuer à aider le Brésil à remporter la Coupe du Monde. Je ne cherche pas de grands noms, seulement des joueurs prêts à aider l'équipe à gagner.
0: Neymar, meilleur buteur de la sélection brésilienne qui accompagnera donc le Brésil au Mondial pour y affronter le Maroc.

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1: Merci de rester avec nous à l'écoute de RFI. 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Tout de suite, le journal, c'est avec Gilles Moreau. Gilles, bonjour.
2: Bonjour à tous. Dans l'actualité, le patron de l'OMS se dit profondément préoccupé par l'ampleur et la rapidité de l'épidémie d'Ebola en RDC. Selon les autorités congolaises, cette épidémie est vraisemblablement à l'origine de 131 décès et de 513 cas suspects. Le président Tshisekedi lance un appel au calme. Quelques jours après Donald Trump, c'est maintenant Vladimir Poutine qui est reçu à Pékin. En plein conflit au Moyen-Orient, les présidents russes et chinois aborderont notamment la question de l'énergie. Dans le même temps, l'armée russe entame ce mardi 3 jours d'exercice et d'entraînement à l'arme nucléaire. En France, l'Assemblée nationale se penche à partir d'aujourd'hui au chevet des agriculteurs. Elle entame l'examen d'un texte de loi sur les questions du stockage de l'eau, les pesticides ou bien encore l'élevage. La flambée d'Ebola en RDC inquiète les autorités sanitaires internationales, à commencer par le patron de l'OMS, Tedros Adhanom Ghebreyesus. Il s'est dit profondément préoccupé par l'ampleur et la rapidité de l'épidémie en cours. C'était ce matin à Genève, dans son discours au deuxième jour de l'Assemblée annuelle des États membres de l'OMS. Dimanche, l'organisation a décrété l'urgence de santé publique de portée internationale, son deuxième niveau d'alerte le plus élevé. Hier soir, le ministre congolais de la Santé, Samuel Roger Kamba, a présenté le dernier bilan dans la province de l'Ituri, 513 cas suspects, 131 décès, mais en précisant que tous ces décès n'étaient pas forcément imputables à Ebola. On écoute le ministre, propos recueillis par Patient Ligodi.
3: Dans la communauté, donc nous avons recherché des cas, nous avons recherché les décès, et les décès que nous donnons, ce sont tous les décès que nous avons retrouvés dans la communauté, sans nécessairement dire que c'est tous liés à Ebola. Mais tous les décès suspects, nous les avons comptabilisés. Et aujourd'hui, je peux vous dire que nous avons comptabilisé à peu près 131 cas de décès dans toute cette zone, comme nous avons dit. Encore une fois, maintenant, nous allons nettoyer ces listes pour voir quels sont les décès que nous devons exclure de la maladie et quels sont les décès qui sont vraiment liés à la maladie. Donc le premier chiffre que je peux te donner en termes de nombre de décès est de 131 cas que nous avons recensés.
2: Le ministre congolais de la Santé, Samuel Roger Kamba. Quant au président Félix Tshisekedi, le président de la RDC, dans un message sur X, il appelle la population au calme. On a aussi appris ce matin que l'Allemagne avait accepté de soigner un ressortissant américain ayant contracté le virus Ebola en République démocratique du Congo. Les États-Unis avaient demandé l'aide de Berlin. En Argentine, la traque de rongeurs potentiellement porteurs de l'antivirus a commencé. Une équipe de scientifiques est arrivée à Ushuaia, point de départ du navire de croisière à bord duquel s'est déclaré le foyer qui a tué 3 personnes. Ces scientifiques ont pour mission de capturer et d'analyser d'éventuels rongeurs vecteurs de cette maladie à Buenos Aires. Les précisions de Théo Conscience.
4: Les scientifiques du prestigieux institut Malbran traquent un type de rongeur en particulier, le raton colilargo ou rat à longue queue. Il s'agit d'un petit animal nocturne de 6 à 8 cm, une quinzaine en comptant la queue, qui vit dans les bois ou les buissons. Pour le capturer, les scientifiques vont installer des pièges à la tombée de la nuit dans différents points de l'itinéraire du patient zéro et de sa femme, un couple de Néerlandais décédés le mois dernier. Le parc national de Terre de Feu, avec ses 70 000 hectares de forêts et de montagnes, est une cible privilégiée. Les scientifiques relèveront ensuite les pièges le lendemain et mèneront des analyses pour déterminer si les rongeurs capturés sont porteurs de la souche andine du hantavirus, celle qui a été identifiée à bord du navire et la seule à être transmissible entre êtres humains. Inquiète des conséquences sur le tourisme, les autorités locales martèlent qu'il est hautement improbable que le couple de Néerlandais ait été contaminé dans la province, qui n'a enregistré aucun cas de hantavirus en 30 ans. Elles espèrent que les résultats attendus d'ici 4 semaines viendront confirmer leur version. Théo Conscience, Buenos Aires, RFI.
2: Également dans l'actualité, une intense activité diplomatique à Pékin. Quelques jours après Donald Trump, c'est Vladimir Poutine qui est reçu. Le président russe est reçu par Xi Jinping, présenté, je cite, comme son bon ami de longue date. Les deux dirigeants doivent signer une déclaration commune et d'après le Kremlin, il s'agit de renforcer le partenariat stratégique et d'échanger sur les grandes questions internationales et régionales. On peut imaginer que les guerres au Moyen-Orient et en Ukraine figureront en bonne place, de même que les 3 jours d'exercice nucléaire nucléaire qu'a entamé aujourd'hui l'armée russe. 3 jours d'exercice et d'entraînement à l'arme nucléaire, mobilisant des milliers d'hommes, indique le ministère russe de la Défense. Donald Trump continue de souffler le chaud et le froid. Après avoir évoqué l'anéantissement de l'Iran, le président américain se veut optimiste. Il existe, selon lui, de très bonnes chances de parvenir à un accord avec Téhéran. Il dit avoir annulé au dernier moment une attaque qui était prévue ce mardi. Les États-Unis toujours, cette fois à la page politique. Tous les regards aujourd'hui sont tournés vers le Kentucky, où une primaire républicaine oppose le candidat sortant à un candidat soutenu par Donald Trump. Le vote doit désigner le candidat conservateur à la Chambre des représentants aux élections de novembre prochain, Arim Lipold.
0: Cela fait 14 ans que le député républicain Thomas Massey, figure libertarienne, représente cette circonscription du Kentucky à la Chambre des représentants. Jusqu'ici, il n'avait jamais...

0: En France toujours, le nombre d'étrangers placés en rétention administrative a encore augmenté l'an dernier. D'après le rapport présenté par des associations, les centres de détention sont détournés de leur finalité et deviennent des succursales de prison. Amélie Beaucourt.
1: 44 000 personnes en 2025 ont été enfermées dans un centre de rétention administrative, une privation de liberté originellement prévue à titre exceptionnel et pour laisser le temps aux autorités d'organiser le départ. En réalité, 36% des personnes ont effectivement été expulsées. Les autres ont fini par sortir après 33 jours d'enfermement en moyenne, car l'éloignement était impossible. Illustration parfaite, alors que l'Algérie ne dispense plus de laissez-passer consulaires, 5000 ressortissants ont été enfermés et seulement 12% ont été finalement expulsés. Justine Girard, responsable nationale rétention de la CIMADE.
2: L'administration les place en centre de rétention en sachant pertinemment qu'elle ne pourra pas les expulser. Donc les personnes restent enfermées, parfois jusqu'à 3 mois, sans pour autant être expulsées, ce qui est pourtant la finalité de la rétention administrative.
1: La semaine dernière, dans une tribune, le syndicat des avocats de France dénonçait aussi cette privation de liberté devenue arbitraire et qui pourrait être encore plus longue à l'avenir. Une proposition de loi adoptée par l'Assemblée nationale veut faire passer de 3 à 7 mois la durée d'enfermement maximale autorisée. Le texte sera discuté au Sénat ce mercredi 20 mai.
0: De retour d'Alger, le ministre français de la Justice est revenu ce matin sur la visite qui a scellé hier le rapprochement des deux pays. Il s'est dit très rassuré par la façon dont le journaliste Christophe Glaize est traité par l'Algérie. Enfin, dans l'espace, décollage réussi pour Smile, une mission peu commune partie ce matin de Kourou en Guyane. Elle est menée par l'Europe et par la Chine pour mieux comprendre la météo spatiale. Par exemple, les tempêtes du soleil qui peuvent interagir avec la Terre. Simon Rosé nous en dit plus.
3: Le 13 mars 1989, une panne d'électricité au Canada a plongé 6 millions de personnes dans le noir pendant 9 heures. En cause, ce qu'on appelle un orage magnétique, la conséquence d'une éruption solaire dont les particules ont voyagé 150 millions de kilomètres jusqu'à la Terre, où leur interaction avec le champ magnétique de notre planète a déstabilisé les réseaux électriques. Si des événements de cette ampleur sont rares, ces orages magnétiques sont néanmoins fréquents et peuvent perturber les satellites, comme les systèmes de télécommunications ou encore de navigation comme le GPS. L'idée pour s'en prémunir, c'est donc d'anticiper ces événements comme une sorte de météo de l'espace. Si plusieurs sondes observent déjà en permanence le soleil pour repérer ces coups de colère, on connaît en revanche moins bien la façon dont tout cela interagit avec le champ magnétique de la Terre. SMILE est donc une mission dédiée à cette étude à 120 000 km d'altitude et pendant 3 ans, 2500 scientifiques sont associés au projet, fruit d'un partenariat rare entre la Chine et l'Europe dans l'espace pour des résultats présentés comme censés significativement améliorer la météorologie spatiale.
0: Simon Rosé. Et maintenant, 8 milliards de voisins avec vous, Emmanuel Bastide. Bonjour.
4: Bonjour Gilles Moreau. Prochain jour.

0: Bon, on va peut-être en reparler. Il y a Léo qui est là. Bonjour Léo. Oui, bon, tu n'as pas de micro, tant pis pour toi, tu es puni. Mais sinon, sinon, tu vas quand même participer à cette émission exceptionnelle. Ouais, et tu vas faire quoi?
1: Je vais faire l'homme droit.
0: Bien, ouais. Bravo. Ah, ben tout à l'heure, Léo. Donc, Meumeu, tu reviens. Deux Meumeu pour le prix d'une seule, c'est ça que je. Jamais vu. Mais qu'est-ce à dire, quoi, Meumeu?
2: Oh bah écoute, je me suis rappelé qu'il fallait faire quelque chose au mois de septembre pour les entreprises et les associations et tout ça.
0: Ah ouais,
2: et tout
0: hein,
2: ça.
0: Il faut faire coup... des trucs à faire, des comptes à rendre peut-être.
2: Ouais, mais vous allez voir, on va être contente de devoir aller chercher encore plus d'argent.
0: Puis Yves est aussi parmi nous. Salut Yves.
3: Et bonjour.
0: Alors, quel sujet as-tu choisi pour causer dans la mousse?
3: Et je vais parler d'un lieu de mémoire un peu plus au sud, par là-bas.
0: Ok, d'accord, très bien. Merci Yves. Et puis nous écouterons une interview d'Addis Black Mamba réalisée vendredi dernier ici même. Et nous conclurons cette itinérante émission par l'agenda culturel et la programmation du jour sur Radio Sainte-Afrique. Ouais, bien joué. Faut savoir que Léo, il est en train de manipuler une table de mixage pour la première fois de sa vie. Enfin, en tous les cas, celle-là. Celle-là, pardon.
2: C'est bien ça, j'adore.
0: Donc, Anis, tu es membre de la direction collégiale de l'association Une Place pour Tous.
4: Oui.
0: Comme tu l'as dit, il va y avoir une vente aux enchères qui est prévue samedi 23 à 17h30, ici même. Au profit de cette association. Mm-hmm. Déjà, pourrais-tu présenter l'association?
4: Alors,

0: avec les écoles, par rapport à la langue, ne serait-ce que de parler avec eux, les rencontrer, les soutenir, parler avec eux, c'est quelque chose d'important. Quoi.
1: Oui, puis peut-être aussi la scolarité des enfants.
0: La scolarité, le lien avec l'école aussi, c'est important, oui.
1: D'accord.
0: Bon, l'apprentissage de la langue, bien sûr, parce que maintenant, espérer... Ces personnes-là sont en attente d'une régularisation. Ils doivent attendre, renouveler des dossiers qui leur sont indéfiniment refusés, souvent. Voilà. Et c'est vraiment le gros souci du moment, le fait d'arriver à obtenir une régularisation. Après, souvent, des années...
1: C'est ça. Et vous, en fait, vous faites un peu l'interface avec le gouvernement, parce que les gens, pour avoir des papiers, être régularisés, il leur faut prouver tant de temps de présence sur le territoire français.
0: Plus du travail.
1: Et vous pouvez faire ça, en fait.
0: Alors, nous, on les aide à survivre, on va dire, sur le territoire, tant qu'ils ne sont pas régularisés, parce qu'ils sont dans une situation très, très précaire. Le travail, c'est difficile parce qu'ils n'ont pas de papier. Ils arrivent à travailler parce qu'il y a des employeurs qui, quand même, prennent le risque ou qui les soutiennent dans leur démarche de demande de régularisation. Et nous, on les accompagne au niveau administratif. Monter des dossiers, pas possible. Les renouveler, obtenir des rendez-vous alors que tout est dématérialisé, plus ou moins. Enfin bon, il y a un tas d'obstacles sur.
1: Parler au téléphone à des intelligences artificielles aussi, j'imagine, ou à des répondeurs.
0: C'est des choses, c'est vrai, autant d'obstacles sur leur route vers une intégration, quoi.
1: Ok, Annie. Et donc, samedi 23, je le rappelle, à 17h30, une vente aux enchères est organisée au chapiteau de C'est quoi ce cirque ? Alors, déjà, une vente aux enchères de quoi ? Qu'est-ce qu'on pourra acheter ?
0: Alors, on est soutenu quand même par beaucoup d'associations caritatives, mais aussi par nombre d'artistes qui nous offrent des créations originales. Des artistes ou des artisans d'art. Ce sont des créations originales qui seront mises aux enchères. Alors, il y a un peu, c'est très varié, un peu de tout, de la sculpture, des poteries, de la broderie, de la peinture, bien sûr, aussi, beaucoup. Et enfin, on peut leur dire un grand merci à eux aussi, parce que...
1: Ce sont des créateurs locaux.
0: Ce sont des créateurs locaux qui nous offrent des œuvres qui seront mises aux enchères, donc samedi à 17h30. Et pour faire monter les enchères, nous avons, issus de l'équipe de Polisson, des commissaires priseurs assez déjantés qui vont nous faire une superbe soirée.
1: Oui, on ne sera pas drôle, ça sera une autre ambiance.
0: Voilà, c'est une autre ambiance.
1: Le but, c'est de passer un bon moment aussi.
0: Voilà, c'est vraiment une occasion de passer un très bon moment et puis d'acquérir aussi des œuvres uniques, quoi.
1: Momo, peut-être, tu peux nous dire qui sera commissaire priseur de la vente aux enchères ?
2: C'est une surprise.
3: Peut-être ce sera peut-être pas.
1: On ne sait pas.
0: C'est toujours une bonne surprise, je dois dire.
3: Mais c'est des artistes du cabaret. Je l'ai fait plusieurs années, voilà.
1: Oui, pla-

0: ça la
1: C'est pas,
0: jeunesse,
1: on
0: mais.
1: va voir un peu qui est motivé. Mikis, peut-être.
0: Ah
1: Je
0: ouais,
1: sais
0: d'accord.
1: pas, je vous lâche des noms
0: Aïe,
1: comme
0: aïe, aïe, aïe. Oui, voilà,
1: ça.
0: tu lances des pistes.
2: Voilà,
0: Très bien.
2: nous, on est confiants. Hein. On sait que ce sera loufoque, déjanté, mais qu'ils sont très talentueux, donc pas de souci.
0: Et alors, Annie, si on veut vous aider au-delà de simples dons, par exemple, vous parliez tout à l'heure de personnes pour gérer tout ce qui est administratif ou ce genre de choses, ou des logements, comment peut-on se rapprocher de vous?
2: Alors, on peut nous contacter. On a une adresse mail, je peux vous la donner ou
0: Oui,
2: l'idée.
0: dites.
2: Alors, une place pour tous, 12, tout attaché. @laposte.net.
0: D'accord.
2: Ou bien on peut nous trouver aussi à notre atelier. On a un atelier, on va dire, de création, de bricolage, qui intègre aussi des personnes migrantes, parce qu'ils ont besoin de se mettre en route, de se mettre à faire souvent aussi. Donc ils nous rejoignent là. Et on fabrique un tas de choses. Nous, c'est ouvert régulièrement le mardi après-midi. Le mardi de 14h à 16h30 à peu près. Et ça se situe rue de la Grave. C'est une rue, quand on monte au-dessus du lieu-dit vers la rue des Potiers, avant d'arriver à la rue des Potiers, il y a une rue sur la gauche.
0: Ouais.
2: C'est la rue de la Grave et on est là, il y a un panneau sur la
0: D'accord,
2: porte.
0: On toque à la porte, on rentre.
2: L'après-midi, en principe, on y est. Le mardi après-midi, on y est.
0: Ok, très bien.
2: Voilà.
0: Merci.
2: Après, on peut nous trouver samedi matin, là, on va être sur le marché aussi pour vendre justement nos créations.
0: D'accord.
2: Et le 30 mai. Samedi, on organise aussi une soirée festive à Montlore avec l'association Touzolana Accueil qui fait la même chose que nous sur Montlore.
0: Ouais. Voilà. Ok, très bien. J'ai posé toutes mes questions, vous voudriez rajouter quelque chose?
2: Qu'est-ce que j'aurais à rajouter? Dire un grand merci, vraiment. Un grand merci à l'équipe de Polisson, un grand merci aux artistes, un grand merci à tous ceux qui nous soutiennent, aux acheteurs qui vont venir nombreux
0: oui.
2: et qui vont faire monter les enchères aussi. Et voilà, un grand merci à toutes ces personnes qui nous aident parce que c'est quand même, au-delà de l'apport financier, c'est quand même un soutien important dans notre action, de voir qu'il y a autant de gens chez nous. Je parlais des associations caritatives aussi, qui vont dans le même sens, on va dire.
0: Ok.
2: Voilà.
0: Ben, merci à vous, Annie. Je rappelle donc que vous représentez l'association Une Place pour Tous et que sous le chapiteau de Polisson, c'est quoi ce cirque? Le samedi 23 mai à 17h30 aura lieu une vente aux enchères. Vous organisez une vente aux enchères d'œuvres d'artistes locaux. Merci, Annie.
2: D'artistes et d'artisans d'art, voilà.
0: Ok.
2: Merci.
0: Je me permets d'enchaîner. Alors lui, il est l'inamovible pilier d'un événement culturel attendu chaque année comme une ouverture spatio-temporelle vers des expériences sensorielles bouleversantes et ô combien bienfaisantes par toute une population de la contrée. Momo nous accorde quelques minutes de son précieux temps pour dresser un bilan exhaustif de cette 12e édition de l'indispensable festival. C'est quoi ce cirque, Momo ?
1: Eh oui, 12
0: ah, il s'en
1: ans,
0: passe.
1: 12 ans déjà.
0: Eh oui, ça va vite.
1: Ça
0: ne
1: nous rajeunit pas. Hein. Alors, malgré une météo quelque peu automnale, voilà, on a fait un très bon début de festival avec les concerts. Donc,
0: La soirée concert a bien marché.
1: Voilà, il y a eu plein de monde.
0: Belle ambiance.
1: Une très belle ambiance, de très très bons retours du public. Il y avait DJ Laser, Addis Black Mamba et Cornelius. On les remercie chaleureusement d'être venus et voilà, si vous avez l'occasion d'aller les voir, ça vaut vraiment la peine.
0: D'accord.
1: Voilà, on était 160. Voilà,
0: sous le chapiteau.
1: Super.
0: Wow. On a bien remué du popotin.
1: Grave.
0: Oui, vas-y, tu voulais continuer sur cette soirée-là parce que moi j'allais enchaîner sur la suivante.
1: Non, on peut enchaîner.
0: Allez, enchaînons.
1: Du coup, samedi, les cheveux nous poussaient un peu dans la tête. Mais on a accueilli Marie et Igor de la compagnie Les Petites Mains avec le spectacle Portrait croisé. Une découverte de Marine, un spectacle exceptionnel. C'était vraiment touchant. Voilà, il y avait 70 personnes. Ça manquait un petit peu de monde. Oui. C'est dommage que pas plus de personnes n'aient été curieux en fait de cette programmation. C'est vrai que d'habitude, on est plutôt sur une programmation circassienne. Et là, voilà. Oui, mais on a tenté le coup. Les gens étaient ravis, en ont parlé. Donc, voilà.
0: Et c'était en langue des signes français. C'est exactement la particularité de ce spectacle-là.
1: Voilà, donc si ces deux artistes ont dans leur entourage, dans leur famille, des malentendants, non-entendants. Et donc le spectacle est signé, mais accessible à tous. Et c'était vraiment un beau moment, très très beau moment.
0: Et puis dimanche a eu lieu une sortie de résidence toute droite venue du Moulin de Lain sur la commune de Sainte-Afrique.
1: C'est vrai, c'est une compagnie qu'on a accueillie au tout début de cette création de ce spectacle il y a 3 ans au Moulin avec Polisson. Là, ils sortaient d'une semaine de résidence au Moulin de Lain encore. Et du coup, ils nous ont présenté une avant-première. Voilà. Il y a eu un peu de monde et voilà, c'était original, dense, chargé. Ça parlait des mythes à travers les âges. Voilà, beau spectacle avec 5 artistes au plateau. Et voilà,
0: et voilà, tout s'est bien passé. Ouais, ils sont restés manger, on a causé.
1: Voilà, on a été très contents de les accueillir et on leur souhaite une bonne continuation pour ce beau projet.
0: Et puis, ben voilà, tout ça, c'est ce qui s'est passé, mais ce n'est pas fini. Il va encore s'en passer de bien belle.
1: Continue.
0: Dès demain. Continue.
1: Alors, demain, on a un spectacle tout public. C'est du théâtre d'objets poético-punk avec Bateau, un homme qui joue avec des objets dans sa chambre d'enfant et... voilà, un beau voyage dans l'imaginaire, retrouver un peu son âme d'enfant. Il faut venir le voir en famille, autant les grands que les petits seront touchés par ce moment. Y a Denis avec l'association Touche du Bois qui ramène des jeux. Et donc, avant et après la représentation, les enfants pourront jouer avec de très beaux jeux en bois, local, biosourcé.
0: Même pour les enfants, on a prévu des crêpes.
1: Voilà, et des crêpes. Donc, venez passer un petit une après-midi au chapiteau. Il va faire beau. L'idée, c'est de prendre le temps. Voilà. De rester un peu avec nous, ce sera l'occasion de discuter avec nous, avec les artistes. Voilà.
0: On prendra le temps de refaire le monde en mieux.
1: Comme tous les jours.
0: Et enfin, ce week-end, vendredi et samedi, le cabaret tant attendu. Si c'est pas déjà plein, ça va pas traîner. Il va falloir réserver vite fait ses places.
1: Réservez vos places pour vendredi et samedi. Cette année, c'est quoi ce cabaret? Ce sera sur le thème du Freak Show, donc la galerie de monstres. Donc, c'est un projet, un collectif qui a déjà joué dans l'Hérault, à Serras et à Viol-le-Fort, on a eu des très bons retours et on avait envie de venir avec cette proposition. Voilà, c'est monstrueux, mais drôle. C'est pas glauque. On va essayer de... Voilà.
0: Mais donc, c'est tout public.
1: Voilà, c'est tout public. Venez en famille. Donc ça sera vendredi à 20h et samedi à 20h. Le chapiteau ouvre avant à 18h30 vendredi.
0: Il y aura de la restauration
1: à manger. Donc il va faire beau, venez prendre le temps. Vendredi, c'est couscous. Il y aura une petite salade, un petit dessert à 10 euros et puis le spectacle. Et samedi, donc la vente aux enchères, une place pour tous à 17h30. Et on vous fera un riz cantonné, pareil, avec une petite salade et un petit dessert pour 10 euros.
0: Ah, pas cher.
1: Samedi, donc venez manger avec nous. Venez passer un moment et profiter du spectacle. Il y aura un peu de musique après le cabaret pour discuter de tout ça et terminer en beauté ce festival.
0: Et alors, Momo, on parlait de réserver. Comment peut-on réserver ?
1: Alors, on peut réserver sur le site de Polisson, c'est poly-son.com. Et il y aura les événements, la billetterie via Hello Asso. Si c'est compliqué pour vous de réserver par Internet, vous pouvez appeler au 07 80 90 25 87. Et on vous mettra quelques places de côté.
0: Bien
1: merci.
0: Sûr. Et alors, petite aparté, le dimanche, on démonte. Le dimanche et le lundi. Et plus on est de fous, et plus on rigole. C'est des très bons moments à passer.
1: Voilà,
0: le démontage.
1: Donc dimanche et lundi. Lundi étant férié, donc venez nous aider à démonter un peu tout ça, ranger correctement dans les camions pour le ressortir l'année prochaine.
0: Et n'oubliez pas la crème solaire.
1: Non, n'oubliez pas la crème solaire, des casquettes.
0: Les casquettes et les gourdes d'eau.
1: Voilà, il y aura à manger, donc si vous venez nous aider, il y aura un repas.
0: La bonne franquette.
1: Et un peu de quoi vous désaltérer aussi.
0: Très bien. Merci beaucoup, Momo, d'avoir
1: merci
0: pris ce
1: à Radio
0: temps.
1: Sainte-Afrique.
0: Tu es très occupé avec ce festival. C'est bien que tu aies pris 5 minutes pour parler avec nous. Merci, Momo.
1: Merci.
0: Je croyais que tu faisais des gestes, genre t'applaudissais comme ça. Là. Non, c'est parce qu'elle a chaud, Momo.
3: Oui, aussi.
0: Il fait très chaud sous le chapiteau.
3: J'avais pas prévu.
0: Alors là, voilà qui s'encanaille, a foulé de ses pieds fraîchement pédicurés l'herbe grasse de la pelouse jouxtant la cathédrale de Vabre. Une fois par an, au mois de mai, elle condescend à renier son principe fondamental de ne pas confronter son entité corporelle aux petites bêtes dégueulasses farcies de pattes et d'antennes. Mais l'amour que Meumeu porte à Polisson surpasse toutes ses phobies, tant et si bien qu'elle en vient même à rédiger une chronique.
3: On est nombreux dans ma tête, tout le monde a droit à la parole. Et ça, c'est quoi ?

0: A pas peur des petites bêtes, c'est mes amis les petites bêtes.
1: Ah bien.
0: C'est les bêtes bipèdes qui sont pas très amies avec moi. Ou inversement. Alors, le 1er juillet 2026, nous fêterons les 125 ans de la reconnaissance légale à la liberté associative.
1: Ah bien.
0: Voilà, ça va être l'anniversaire des associations de loi 1901. Mmh. Et pour ce faire, nous avons reçu un appel à projet par la Confédération nationale des radios associatives dans lequel il fallait créer une capsule sonore de 3 à 5 minutes. Nous avions le choix de 3 formats et l'immersion a été sélectionnée. Écoutons-le tout de suite.
1: Ah, il n'était pas prêt. Hop, c'est parti.
0: Écoutons-le tout de suite.
1: Tu l'as oublié. Ça part pas, mince.
0: Ah, mais il marchait tout à l'heure.
1: Zoug, zoug, zoug.
0: Ça veut pas.
1: Bon. Eh bien, bon, écoute, on va meubler un peu.
0: Eh bien, alors, le temps qu'on arrive à le remettre en place, parce qu'on a des petits soucis aussi de connexion Internet et de réseau, donc la Mésina sera réécoutée et rediffusée de toute manière.
1: Masterisée même.
0: Voilà. Donc, en gros, je suis allée en immersion avec les petits touts gardés au centre d'accueil de loisirs de Camarès. Ah. Donc, c'était la journée plantation de printemps. C'était bien sympathique. Mmh. Et en fait, ils plantaient... Ah, ça passe.
1: Allez, c'est parti.
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3: Moment de panique.
4: Camarès, petit village situé au sud d'Aveyron, plus connu pour ses allures de Colorado et de Canyon, compte dans ses collines 1053 habitants et 63 enfants scolarisés dans la commune. Dans cet environnement aux terres rouges, il y a un centre de loisirs qui accueille des enfants, mais pas que.
5: Alors regardez, je vais vous
6: montrer les plantes. Je suis Delphine Hortalo, la directrice du centre de loisirs de Camarès, qui est une association, loi 1901. Elle a été créée en 1987. Elle a pas mal évolué depuis, puisque c'était ouvert uniquement pendant les vacances, et que maintenant, c'est ouvert sur les mercredis, le périscolaire et toutes les vacances scolaires. Alors sur le périscolaire, on propose de l'aide aux devoirs deux fois par semaine. Et ensuite, c'est principalement des jeux intérieurs, extérieurs, de société. Et les bons projets sont faits plutôt soit sur les mercredis ou soit sur les vacances. Donc là, il y a une activité jardinage. Donc l'objectif, c'est de montrer aux enfants, tout simplement, comment on cultive les fruits et les légumes, la terre, mettre d'abord le contact, revenir à la terre. Donc on plante des tomates, des fraisiers, et qui peuvent ensuite apprécier lors du goûter ou autre moment. Enfin, c'est un moment collectif qui est sympa. Il y avait une partie qui était donc sur l'atelier jardinage. Les autres, c'était différentes activités qui leur étaient proposées. Voilà. L'association est importante en premier lieu pour les parents, qui est un moyen de garde, notamment, donc j'en reviens sur le périscolaire, mais après sur les mercredis pour les parents qui travaillent. Par contre, après, il y a tout un noyau où les enfants s'inscrivent en fonction du programme qui est proposé aux enfants. Mais elle est aussi importante parce que ça rassemble différents publics d'enfants. Par exemple, sur le périscolaire, on accueille les deux écoles de Camarès, l'école privée et l'école publique. Sur les mercredis, il y a d'autres familles aussi, d'autres enfants qui peuvent venir des communes aux alentours. Et sur les grandes vacances, notamment, il y a aussi des enfants qui sont carrément pas de la commune, qui sont là, qui viennent chez leurs grands-parents, mais qui peuvent venir de toute la France, en fait. Voilà, c'est ce qu'il y a de sympa. On a quand même une soixantaine de familles qui sont inscrites sur le centre de loisirs. Donc ça permet aux enfants de se retrouver, pas forcément avec des enfants qu'ils connaissent, donc de jouer avec, de faire des activités et d'apprendre le vivre ensemble et de ne pas rester toujours avec les mêmes enfants. Elle est essentielle, c'est une continuité en fait avec l'école, d'accepter l'autre tel qu'il est par rapport à tout ce qui est la différence. Comme je disais avant, tous les enfants sont acceptés, hein, qu'ils soient de la commune ou hors commune ou pas comme les autres. Ça les change du... du quotidien. C'est un plus de l'école. On est, tout ce qui est vivre ensemble aussi, ils le font quand même, je veux dire, à l'école, c'est aussi important. Mais après, c'est de par différents projets, c'est plus concret, on va dire. Comme on est allé il y a 15 jours chez les papy-mamies à la maison de retraite. Le projet Clown, donc, c'est l'APSEA, adultes handicapés qui sont venus sur la structure. Donc on a passé une journée entière avec eux. On a été, nous, adultes, équipe encadrant, agréablement surpris de voir les nombreux échanges qu'il y a eu tout au long de cette journée, qui sont arrivés le matin. Donc ils ont fait des ateliers clown ensemble, ils se sont montrés chacun aussi, ils ont fait des petits spectacles. Et donc il y a eu le repas commun, enfin c'était une très très chouette journée. Voilà, donc tous ces moments-là, effectivement c'est un complément de l'école. Ça permet en fait tout simplement aux enfants, enfin les familles n'ont pas les moyens effectivement de les amener... soit des spectacles, soit... Donc, nous, on leur permet tout ça, d'avoir une approche de la culture en allant à des spectacles, des musées aussi, à faire là, dernièrement, sur les dernières vacances, il y avait un stage cirque de proposer et la journée était au même prix et les enfants ont pu participer à 4 jours de cirque, à faire du trapèze, de la jonglerie, etc. Voilà, ça permet à tous ces enfants... de faire plein d'activités qu'ils n'auraient pas la possibilité de faire avec leur famille.
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0: De fin, parce que dans la chronique, il fallait, la capsule qu'il fallait créer, il y a le générique de début. Un petit peu de bed et ensuite la conclusion. Bon, La France qui se bat, je trouve ça un peu dommage.
1: Oui, parce que
0: c'est pas la France qui se bat, là, c'est les associations qui se battent, parce que ça a été une lutte sans fin là, pour pouvoir enfin être reconnu libre de d'être en association. Donc c'est des lois qui ont mis X temps.
1: France qui se bat. Ouais. Ils nous préparent à la guerre contre la Russie peut-être.
0: Mais tout le temps en fait. Je pense qu'on prend. Bon, bref, voilà, c'est un autre détail. Ceci dit, donc voilà, c'est une création de Radio Saint-Taf qui va faire partie des multiples créations d'autres radios associatives. C'est national, donc ça va circuler dans toute la France. Donc si vous entendez quelques épisodes d'autres radios sur la nôtre, vous n'avez pas changé de fréquence, c'est toujours Radio Saint-Taf qui diffuse pour ses collègues.
1: Eh bien merci maman.
0: Avec plaisir.
1: Notre technicien adoré me signale que sur le streaming, il y a plus de 200 auditeurs déjà. Ben bravo à vous. Mais bon, puisqu'on parle de toi, depuis son récent parachutage dans notre humble association, il a déjà refait tous les câblages, aubané les antennes émettrices, détartré la cafetière, repeint le mur et échangé la chasse d'eau. Et en plus, on lui demande de présenter une musique à chaque midinale. Mais combien de temps Léo pourra-t-il tenir ce rôle à l'ubiquité exacerbée, Léo ?
3: Je sais pas. Ça va être dur, pas.
0: Bah longtemps, parce que moi, vous m'avez dit tout à l'heure de ne pas prendre l'envol. Hein.
1: Ouais, c'est vrai.
0: Alors reste avec
3: j'ai
0: nous.
3: J'ai rien aubané du tout.
1: Ah, mais c'est vrai, je croyais.
3: Mais j'ai changé une antenne à Belmont.
1: Ah, d'accord. T'as pas mis des sardines et
3: non.
1: Tout ça ?
3: Les sardines, je les mange. Bon, ouais, alors, j'ai prévu une petite musique.
1: Ah, bien.
3: C'est les Anglais de Bristol qui s'appellent Get Down Service.
1: Yeah.
3: Et ils ont sorti un album en 2024 qui s'appelle Your Medals in the Post.
1: Yeah, I speak a very good English.
0: Your Medals toi, in tu the vas post. Nous faire
3: oui,
0: les
3: je
0: titres.
3: Je parle un peu comme ça, si tu veux.
0: Tu me feras les titres en anglais du cinéma.
3: Voilà. Oh, avec grand plaisir.
0: Yeah.
3: Et je vais maintenant présenter la nouvelle musique. Mais je vais rester bloqué. Qui s'appelle Dog Dribble.

0: Yeah, rock and roll. Et qu'est-ce que c'était ça donc? Peux-tu nous désannoncer?
1: C'était Dog Dribble de Get Down Service sur l'album Your Medals in the Post.
0: Yeah, sorti en 2024.
1: Oui.
0: Yeah. Merci Léo pour cette pépite musicale.
2: Grave, c'était chouette.
0: Et la voilà. Vas-y. Merci. Et la voilà qui revient du Diable Vauvert, car elle n'en aura jamais fini avec un auditorat volage et inconstant, et qu'elle se fait fort de dompter à coups de chroniques percutantes. Meumeu revient à la charge pour notre plus grand plaisir. Hey.
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2: Et ça c'est quoi?

0: fait, non, c'est pas un bug. C'est le plaisir d'entendre une deuxième fois mon générique. C'est pour les photos, je ne fais pas les chroniques. Alors, 2026. Eh ben, en vrai, ça fait quelques années qu'on m'assère bien dans la merde, mais j'ai l'impression qu'on aime tellement ça qu'on creuse davantage pour s'y rouler dedans. En même temps, ne dit-on pas qui ne dit mot consent ? Ça, c'est bien une phrase de pervers. Hein. Donc, en 2026, non, ce n'est pas l'ère glaciaire malgré le réchauffement climatique. Non, ce n'est pas l'ère de l'intelligence malgré les progrès de la nouvelle technologie. C'est l'ère de la facturation électronique. Et oui, au 1er septembre 2026, toutes les entreprises vont y passer. Si vous allez sur le site impots.gouv.fr, vous allez voir, c'est très très simple. En même temps, c'est toujours simple avec eux jusqu'à la première galère. Grâce à la réforme, en une seule opération, vous pourrez envoyer la facture à votre client, alimenter votre comptabilité de manière automatique, transmettre directement les données nécessaires à l'administration fiscale. En gros, faire leur taf tant que les agents sont là pour, au final, faire sauter leur poste parce que l'IA est bien moins chère. Mais aussi renforcer la compétitivité des entreprises grâce au gain de la dématérialisation. Simplifier à terme les obligations déclaratives en matière de TVA en développant une nouvelle offre de service, le pré-remplissage des déclarations de TVA. Améliorer la lutte contre la fraude à la TVA au bénéfice des opérateurs de bonne foi. Améliorer la connaissance en temps réel de l'activité des entreprises et le pilotage des politiques publiques. On a déjà compris ce que c'était les politiques publiques. Waouh, c'est le beau délai. Au fait, comment émettre et recevoir les factures? Eh bien, pour émettre vos factures électroniques, les recevoir et transmettre bien évidemment vos données à l'administration, faut pas l'oublier ça, vous devrez choisir une plateforme agréée.
1: Il y en a beaucoup.
0: C'est une entreprise privée immatriculée par l'État. Vous la sentez la douille là ?
1: Domicilié aux Bahamas.
0: C'est pas loin. C'est-à-dire désigné partenaire de l'administration dans le cadre d'une procédure spécifique et qui propose des services sécurisés, garantis de facturation électronique et de transmission de données. N'oublions toujours pas les transmissions de données. Après avoir cliqué sur un lien qui m'a envoyé sur un autre lien qui, lui, m'a donné accès au listing de la plateforme agréée, ça va, il y en avait que deux, je me suis rendu compte qu'il y avait une chier plus 1000 située en France, donc je parle des plateformes, hein, mais également en Belgique, en Espagne, en Allemagne, en Finlande, en Pologne, en Italie, en Autriche, en Irlande, au Danemark, en Suède, aux Pays-Bas, en Slovénie, au Portugal, à Chypre, en Australie.
1: Aux Bahamas.
0: Ça fait le tour. Non, pas encore.
1: Pas encore.
0: C'est camouflé, les Bahamas.
1: Oui, tout,
0: le petit paradis fiscal, c'est pas encore... Faut pas nous le dire à nous, en tout cas. Ouais. Plus précisément, il y a 134 opérateurs satisfaisant à l'ensemble des conditions, incluant les tests d'interopérabilité. Et 14 opérateurs ayant déposé un dossier complet et conforme et en attente de leur immatriculation définitive conditionnée à la réussite des tests d'interopérabilité.
1: Ouais.
0: J'y arrive pas celui-là. Bien évidemment, tout ça a un coût, allant de 0 à 840 euros l'année. Radio Saint-Aff, il va falloir trouver des subs. Ça va être dur, ça va être très très dur. Le prix dépend bien évidemment de la gourmandise de la plateforme choisie, de la taille de l'entreprise, ainsi que des options correspondant aux besoins de l'entreprise. Voilà, on continue de travailler plus pour gagner moins, de polluer, et ce, sans compter les hackers qui vont se faire un pur plaisir de détourner toutes nos infos. Merci l'État, merci le gouvernement, et vive Coluche.
1: Eh bien, merci Meumeu. Merci Léon. C'est la technologie que nous savons dans la technologie, de toute façon, Meumeu. Il y aura un progrès technologique qui nous permettra de passer au travers des obstacles de cette nouvelle technologie.
0: À choisir entre la peste et le choléra, je ne sais pas trop. En général, j'opte pour le typhus. La connerie humaine et la nouvelle technologie, je crois que je vais fumer plus de clopes, en fait.
1: Eh bien, merci, Meumeu.
2: On n'est pas une entreprise.
0: Mais c'est toutes les petites, moyennes, les auto-entrepreneurs, ça va être la galère.
1: Alors, mon chéri, je t'ai prévu un petit lancement aux petits oignons. J'espère que tu m'en voudras pas trop. Car il est un peu notre Donald Trump à nous. Puisque, après avoir été président de notre média local, en être parti, le revoilà à nouveau au sommet de la hiérarchie de cette vieille entité de 45 vaillantes années. Maintenant qu'il est re aux commandes, il en profite pour faire passer des messages auprès d'un auditoire déjà convaincu de la pertinence de ses propos, eu égard à la prestigieuse position qu'il occupe. Yves se saisit de micro pour porter ses revendications.
2: Et je t'en voudrais pas si je peux te comparer à Einstein ou à Patrick Bruel.
0: Ah, les punchlines.
2: Donc du coup, moi j'étais venu vous parler du mémorial du camp de Rivesaltes. Imaginez que votre monde et vos certitudes s'effondrent et que vous soyez contraints à l'exil, avec au bout du chemin l'internement dans un camp. Vous ou vos proches, famille et amis. C'est ce qui est arrivé à plus de 60 000 personnes, d'une centaine de nationalités différentes, internées ici en France, au camp de Rivesaltes, près de Perpignan, à partir de 1941. Des réfugiés espagnols ayant fui depuis 1939 la guerre civile dans leur pays et les troupes franquistes, des juifs étrangers ou apatrides, des nomades, français pour la plupart, persécutés aussi par le régime de Vichy, des anciens harkis et leurs familles arrivent massivement en métropole au lendemain de la fin de la guerre d'Algérie. Ça n'arrive pas qu'aux autres. Ces hommes et ces femmes et ces enfants aux cœurs meurtris et aux âmes soupirantes ont été les étrangers de quelqu'un, comme nous le sommes tous. C'est sur cette histoire tragique que nous allons nous attarder. Le mémorial du camp de Rivesaltes, un lieu de mémoire et de transmission, voulu par Christian Bourquin. Porté par la région Occitanie et le département des Pyrénées-Orientales, le mémorial du camp de Rivesaltes, ce témoin silencieux de l'histoire tumultueuse du XXe siècle, aura toujours la même ambition, celle d'être, pour chacun de nous, un lieu de réparation, de transmission et de réflexion. Froid intense et trente montagnes glaciales l'hiver, soleil de plomb l'été. En 1939, les autorités françaises portent leur dévolu sur les vastes étendues de garrigues de la plaine de Rivesaltes pour construire un camp d'entraînement et d'exercice de manœuvre et de tir. Il portera le nom de maréchal Joffre, natif de Rivesaltes. Mais, dès 1941, il jouera également, et par intermittence, le rôle de camp d'internement, et ce jusqu'à la fermeture du centre de rétention administrative en 2007. Ainsi, naît le camp de Rivesaltes, reflet des déchirements de l'histoire, guerre d'Espagne, seconde guerre mondiale et guerre de décolonisation qui mèneront plus de 60 000 personnes, parfois vers un destin tragique. À partir de 1939, plus de 450 000 républicains espagnols, militaires et civils, fuient la violente guerre civile que connaît leur pays. Beaucoup seront parqués plusieurs mois sur les plages du Roussillon avant d'être transférés dans d'autres camps d'internement. Plusieurs milliers d'entre eux seront internés au camp Joffre, réquisitionnés en urgence. Les conditions de vie restent très précaires. Ces internements sont rendus possibles par un décret de novembre 1938 qui autorise l'internement forcé de tous les « entre guillemets étrangers indésirables » représentant soi-disant un danger potentiel pour la France. D'autres populations, considérées comme « entre guillemets indésirables », sont visées par ce décret. Quoique français, les Sinti et Manouches sont victimes de la politique de persécution du régime de Vichy. Ils sont touchés par des restrictions de déplacement et des milliers d'entre eux se retrouvent internés. Le régime de Vichy institutionnalise l'antisémitisme. L'internement des juifs étrangers à Rivesaltes s'accélère lorsqu'en 1942, le camp devient, entre guillemets, centre interrégional de rassemblement des Israélites. Le camp va jouer un rôle déterminant dans la politique de collaboration avec l'Allemagne nazie. Sur les 7000 juifs internés au camp de Rivesaltes, entre août et novembre 1942, 2290 partiront en convoi pour Auschwitz. De novembre 1942 à la fin de la guerre, les Allemands occupent la zone sud, vident le camp des populations civiles et en font une caserne pour leurs troupes. À la libération, Rivesaltes devient un centre de séjour pour les personnes suspectées de collaboration, puis un dépôt de prisonniers de guerre de l'Axe. Ils séjourneront jusqu'en 1948 près de 11 000 Allemands, Autrichiens, Italiens et Hongrois. Au printemps 1962, les anciens harkis qui avaient servi aux côtés de l'armée française quittèrent l'Algérie, devenue indépendante, avec leur famille. Rivesaltes devient centre d'accueil des Français de souche nord-africaine pour 22 000 harkis. À leur arrivée, les baraques en dur sont délabrées. C'est dans des tentes militaires installées dans l'urgence qu'ils passeront le premier hiver glacial de 1962-1963. Les conditions de vie restent précaires et rudes. Les harkis quitteront très progressivement le camp qui fermera officiellement en 1964. Après 1964, le camp hébergera tour à tour des militaires engagés aux côtés de la France lors des guerres de décolonisation, guinéens, nord-vietnamiens d'Indochine française. Entre 1986 et sa fermeture définitive en 2007, il n'y a pas si longtemps, le camp deviendra un centre de rétention administratif pour étrangers expulsables. Quand je dis que les centres d'internement administratif sont en fait des camps, comme quoi je n'ai pas tort. Voilà, parce que je l'ai dit quelques fois déjà à l'antenne. Et donc, inauguré en 2015, le mémorial du camp de Rivesaltes retrace l'histoire des différentes populations qui ont vécu à travers une exposition permanente rassemblant de nombreux témoignages, mais aussi des objets, des photos. Il propose par ailleurs des expositions temporaires et des rendez-vous culturels en lien avec le travail de mémoire, qu'il faut croire qu'on a perdu. Une attention particulière est portée à la jeunesse avec des actions pédagogiques menées avec elle et la mise à disposition de dossiers à l'intention des enseignants. Depuis, le mémorial interroge notre passé collectif et incite à la réflexion sur les thèmes que sont la discrimination, le racisme, la liberté, l'antisémitisme et les valeurs humanistes. Ce que je trouve très marrant quand il y a des subventions de l'État, vu ce qu'ils font justement dans certains camps. Voilà. Et c'est ouvert tous les jours de 10h à 18h. C'est avenue Christian Bourquin. Et c'est au 66 600 à Salles-le-Château. Et l'entrée coûte 9,50 €.
1: Eh bien, merci beaucoup Yves de nous permettre de faire ce petit rappel historique. C'est vrai qu'ils en ont vu passer à Rivesaltes.
2: Ouais.
1: Merci. Donc, durant la soirée d'ouverture du Festoche C'est quoi ce cirque, consistant à la succession bienheureuse de plusieurs artistes musicaux, l'espiègle micro de Radio Sainte-Afrique a eu l'occasion de taper le bout de gras avec la formation toulousaine de Addis Black Mamba pour une petite interview sur des charbons ardents. Tendez bien l'oreille, car par ailleurs, le groupe Cornelius était en train de mettre une ambiance de tous les diables. Bonjour, comment vous appelez-vous ?
3: Addis Black Mamba !
1: Alors, à qui j'ai affaire, prénom par prénom ?
4: Nico,
5: Camille,
6: Benoît,
7: Julia.
1: Et toi, c'est
8: Cyril.
1: Cyril. Et les deux autres retardataires qui vont passer après le camion balai, j'ai l'impression. Addis Black Mamba, donc vous avez joué ce soir pour C'est quoi ce cirque ? Pour la soirée d'ouverture, on est vendredi 15 mai 2026. Donc, comment vous avez trouvé le public ? Est-ce qu'il était à la hauteur de vos espérances ?
9: Il était chaud, le public.
10: Super chaud, il nous a réchauffé le cœur et le corps. Non,
9: mais ça dansait, c'était du bonheur, quoi. Un échange, vraiment, c'est essentiel. Ouais. Le concert, c'est pas le même s'il n'y a pas le public et qu'il ne réagit pas comme ça. Et donc là, c'était vraiment du bonheur.
1: Et alors, vous venez d'où, Addis Black Mamba ?
9: Alors, attends, c'est une ville pas très loin. Une grosse ville, quand même. Relativement orange, corail. Enfin, je sais plus comment. La ville.
5: Rose,
9: je sais plus.
5: C'est rose.
9: Rose. Rose. Rose. Rose. La ville rose.
1: Ok.
9: Voilà. Tolosa.
1: Et depuis combien de temps existez-vous ?
9: Oula, alors certains disent que ça fait bien plus longtemps que ça. Mais finalement. Ce groupe-là, je dirais que ça fait 5 ans à peu près.
5: Dans cette formation.
9: Dans ce collectif. Et après, le concept existe depuis une dizaine d'années, mais il y a eu pas mal d'ajustements au début avant de trouver la formule magique.
1: Ok. Comment définissez-vous votre musique ?
10: Funk, jazz, afrobeat, c'est un grand mélange de plein d'influences, bien sûr, mais qui a une grosse teinte à la base. Enfin, moi, je suis pas à la base du groupe, donc voilà, mais il y a quand même une grosse base d'ethio jazz qui est là depuis la base, justement.
9: C'est fondé sur l'ethio jazz, mais conçu comme une matière englobante, un art qui permet d'intégrer. En fait, c'est tellement riche cette musique qu'elle te fait voyager dans pas mal de régions d'Afrique et que c'est une plateforme pour expérimenter aussi des influences plus occidentales, européennes. Donc nous, je dirais pas qu'on réfute l'appropriation culturelle, mais c'est juste qu'on est fan de cette musique en fait, quoi.
4: Et alors, c'est des compos, des reprises, vous faites quoi, votre répertoire ?
6: C'était à la base des reprises, hein, pour monter le groupe, etc. Bon, je suis pas non plus à l'origine du groupe, moi, mais après, vite, il y a eu des compositions du saxophoniste Nico et du bassiste Tom. Et voilà, moi, après, quand je suis arrivé dans le groupe, j'ai composé aussi, et voilà, donc c'est moitié-moitié, on va dire.
4: Et alors là, c'est là que je rebondis. Donc, Nico, le bassiste, n'était pas là.
6: Thomas, ouais.
4: Thomas. Et Pof Bimba.
6: Mathieu.
4: T'es arrivé, t'as fait la basse.
9: C'est ça.
4: Et donc, moi, c'est ce que je trouve assez dingue, c'est qu'à Toulouse, hein, il doit y avoir un vivier de musiciens assez hallucinant pour se permettre au dernier moment de faire venir un Mathieu pour remplacer le bassiste cadre.
7: Oui, bah après c'est une histoire de connaissance aussi, tu vois, on se connaît bien avec Benoît.
4: Comment t'as fait pour reprendre des morceaux, c'est des compos?
7: J'ai pas dormi beaucoup. il m'a pas envoyé les partages, il m'a envoyé les morceaux, il m'a envoyé les audios. Il en manquait un d'ailleurs, qui m'a envoyé à 10h ce matin. voilà, et j'ai passé ma nuit à les repiquer, et puis à préparer mon petit truc.
4: Bah, chapeau, franchement, ça avait passé nickel.
7: Merci.
4: Et toi aussi, Camille, la trompette, hein?
8: Ouais, bon, moi j'ai eu un peu plus de temps, moi.
9: Qu'on ait réussi à trouver Mathieu, ouais, c'était un miracle, franchement. Tu dis qu'il y a un vivier de musiciens, tout ça, mais le challenge de faire du jour au lendemain 13 morceaux, j'y croyais pas. Et donc, merci beaucoup, Mathieu. C'était vraiment un plaisir de jouer avec toi.
4: Et alors, Addis Black Bamba, on veut vous écouter, on veut peut-être acheter des albums à vous, je ne sais pas si vous en avez fait. Comment fait-on? On peut.
6: Mais déjà, il y a le site internet addisblackmamba.com, ouais. Et puis l'adresse mail. On a un album en format CD. On a deux albums.
9: Rappelle-toi, tu as joué aussi sur le premier.
6: Ouais, en format CD, je ne sais pas s'il y a des vinyles.
9: Non, il n'y a pas de format CD pour le premier, mais il est sur les plateformes.
6: Voilà, okay. On est essentiellement sur les plateformes, on va dire. Et puis quelques CD, quelques t-shirts, mais ça c'est voilà, on communique par les réseaux sociaux.
4: Okay. Voilà. Et prochainement à l'Aveyron peut-être.
10: C'est moi la Véronaise, oui. Miavoise, voilà. Ouais. Non mais oui, on est très contents à chaque fois de revenir dans le coin. Et on a joué quand même à Millau, on a joué deux fois à Millau, je crois.
7: Au
10: Pivert. À Saint-Jean-de-Luzançon pour Millau en jazz dans le off. Oui.
6: Saint-Sauveur
10: du Moussier, il n'y a pas longtemps aussi. Donc en fait, l'Aveyron nous aime comme on aime l'Aveyron. Donc merci.
9: Mais à chaque fois, l'accueil est vraiment formidable. On est vraiment comme des coqs en pâte, avec des gens super enthousiastes, un public qui réagit, qui est au rendez-vous. Donc
4: c'est.
9: Bah, je sais pas, il y a quelque chose en Aveyron, je sais pas, mais c'est vraiment super.
6: Arrête.
9: Ah ben. C'est pas mal à reluire.
4: Black Bamba, je vous remercie. Est-ce que vous voulez rajouter quelque chose? J'ai fini de poser des questions.
9: On vous aime.
6: merci à vous.
1: Voilà, donc c'était Addis Black Bamba, c'était vendredi soir, c'était à Vabalbi, c'était sous les chapiteaux et c'était grâce à Polisson. Vu depuis l'endroit d'où nous faisons ce direct, il est difficile de croire qu'il peut se passer d'autres événements par-delà le sud Aveyron. Et pourtant, Meumeu, qui est une infatigable investigatrice, arrive à remplir un agenda culturel gros comme ma quête.
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0: Bonjour chères auditrices et auditeurs, voici l'agenda culturel de ce mardi 19 et mercredi 20 mai de Radio Saint-Afrique en direct du chapiteau de Polisson. Exposition des Espagnols dans les camps, photographie de Paul Sen, gratuit de 14h à 17h à la Maison de la Région à Millau. Les arts appliqués s'invitent à la Mesa avec trois expositions. L'Habitacolo de Bruno Munari, les œuvres des artisans d'art de Millau et les personnages touchants et drôles de Gilbert Legrand. C'est gratuit à la Mesa à Millau. Exposition rencontre entre végétal et broderie de Geneviève Ray-Frachon. C'est aujourd'hui au château de la Tour-sur-Sorgue. De nouvelles expositions avec les œuvres de Philippe Dumont, de La naissance du corps et de Martin Covel, Le mystère disparaît sous le béton alors que je dessine comme une graine qui germe. Accès gratuit de 14h à 17h30 au Tribunal des Arts à Sainte-Afrique. Envie de bouger et de prendre l'air, rendez-vous pour un après-midi convivial de balade sur la voie verte, ouverte à tous, gratuit et sans inscription, dès 14h au centre social Le Quai à Saint-Af. Au programme au cinéma de Millau pour aujourd'hui à 18h20, La Vénus électrique, juste une illusion. 18h30, Le diable s'habille en Prada 2. 19h, La poupée. 20h45, Histoire parallèle et Mortal Kombat 2. 21h, À voix basse en VOST et Michael. Pour les activités de ce mercredi 20 mai, conférence aux origines de Millau. Condado Magos, le marché et le sanctuaire du confluent. De Philippe Grua, directeur de la direction de l'archéologie de l'Aveyron. C'est gratuit à 18h30 à la salle René Rieu à Millau. Atelier création d'une butte en permaculture. Cet atelier propose une découverte des bienfaits de la butte en permaculture. Sol vivant, meilleure rétention d'eau et culture plus résiliente. Info au CPIE du Rouergue au 05 65 61 06 57 de 14h à 16h30 à Millau. Atelier héraldique, et si vous découvriez les secrets des blasons le temps d'un après-midi, plongez au cœur du Moyen-Âge à travers une activité immersive mêlant création artistique et découverte historique. Réservation obligatoire au 05 65 58 91 89. Possibilité de se costumer, les enfants doivent être accompagnés d'un adulte. Âge conseillé de 3 à 11 ans, entrée 5 euros par enfant. Rendez-vous ce mercredi à 15h au point accueil de la tour du Viala du Pas-de-Joux. La fête de la nature, une matinée conviviale et ludique pour découvrir, créer et mieux comprendre le vivant qui nous entoure. Au programme, fabrication de mangeoires à oiseaux aux côtés du service des espaces verts de la ville, qui seront par la suite installés sur la voie verte. Dans un second temps, Lucille Carlet, animatrice nature, proposera une immersion au cœur des composteurs. L'animation est ouverte à tous. Chacun peut venir librement et rester le temps qu'il souhaite. C'est gratuit de 10h à midi au centre social Le Quai à Sainte-Afrique. Festival C'est quoi ce cirque ? Ouverture du chapiteau dès 14h avec les jeux Touche du bois, suivi à 15h du spectacle Bateau par la compagnie Les Hommes Sensibles. Théâtre d'objets poético-punk, ouvert à tout public dès 5 ans. Tarif 8 euros, goûter sur place, c'est ce mercredi sous le chapiteau au parc de l'Évêché à Vabre-l'Abbaye. Et enfin, l'affiche au cinéma de Millau pour ce mercredi à 18h20, Vivaldi et moi en VOST et Michael. 18h30, La Vénus électrique et C'est quoi l'amour. 20h45, Histoire parallèle et Le diable s'habille en Prada 2. 20h50, Star Wars, The Mandalorian and Grogu. À 21h, Sorda en VOST. Au Moderne à Sainte-Afrique, à 14h30, Le diable s'habille en Prada 2 et Elfie et les super Elfkins. À 17h, C'est quoi l'amour et Elfie et les super Elfkins. À 21h, Sorda en VO et C'est quoi l'amour. C'est tout pour ce mardi 19 et mercredi 20 mai sur les ondes de Radio Sainte-Afrique.
1: Eh bien, merci Meumeu pour ce tour complet de l'actualité culturelle sud-avéronaise qui, sans toi, je ne sais pas ce qu'elle deviendrait, franchement. Le cinéma est fermé aujourd'hui à Sainte-Afrique.
0: Alors, je ne sais absolument pas s'il est fermé. Mystérieux. J'ai farfouillé de partout pour savoir s'il y avait des séances aujourd'hui. Et impossible de trouver. Et vu que je n'arrive pas à les contacter quand je les appelle... Bon. Je n'ai pas plus de nouvelles.
1: Eh ben, tant pis.
0: Bah, il y aura Millau sinon les expos pour aujourd'hui.
1: Il y a de quoi faire. Merci, maman.
0: Avec plaisir.
1: Alors, laisse tomber. Alors, pendant ce temps-là, sur vos postes de réception FM, les fréquences continuent d'onduler à un rythme frénétique. Mais point besoin de paniquer, bien au contraire, puisqu'il s'agit de laisser libre cours à la somptueuse programmation de Radio Sainte-Afrique, qui émet 24 heures sur 24 et 7 jours sur 7. D'ailleurs, Léo nous en fournit un petit avant-goût.
14: Somptueuse quand ça marche.
1: Oui, mais ça marche, ça marche très bien.
14: Alors, on aura à 13h H1000. On ne change pas une équipe qui gagne. À 14h, Garde à Remlo Hip Hop.
1: Wesh. Wesh, gros.
14: Et à 16h, Traveling Station.
1: Traveling yes Station, I. Yeah. Il n'y a pas une émission ce soir en direct ou quoi?
16: Ah, ben si, ben.
1: Ah,
17: exceptionnellement. Qu'est-ce on a déplacé le jeudi ou mardi. Ben non, d'ailleurs, parce qu'il y en a une aussi.
1: Il y en aura deux.
17: Voilà, il y en aura deux pour le prix d'une cette semaine. Il y a le cul de l'église en direct du chapiteau.
0: Il va y avoir du monde.
1: Un truc de ouf. Voilà.
17: À partir de 19h.
1: 19h en direct. Voilà. Ok, merci.
17: Et comme d'hab, bah, les gens, ils sont bienvenus hein, s'ils veulent venir jusqu'au chapiteau, parler dans le micro ou quoi, faire de la musique, rapper, ben, voilà. Tout okay, ce qu'ils veulent.
1: Léo, t'as d'autres choses à annoncer ou pas?
14: Eh ben non.
1: Et demain, y a pas un petit Wimps What is my punk self?
14: Ah, demain, ouais. Ah, demain, c'est on l'a enregistré hier.
1: Voilà, du mois de mai.
14: Du mois de mai.
1: Bon, très bien. Eh ben, merci beaucoup, Léo.
14: Avec plaisir.
0: Si, y a juste un petit truc à rajouter, mais ça n'a rien à voir avec la prog.
1: Ouais.
0: Excusez-moi.
1: Ben, vas-y, je t'en prie, fais comme si c'était ton émission.
0: En même temps. Si j'éternue en plein milieu, excusez-moi, les auditrices et auditeurs. Mmh. Le planning familial est menacé.
1: Ah oui,
0: ben
1: il
0: ferme.
1: On a quelques affiches ici.
0: De Saint-Taf, bien évidemment. Et les autres, ils vont en suivre si ce n'est pas déjà fait. Donc, il y a une réu publique le 28 mai. La salle, c'est le familial, il me semble.
14: Mmh. Ouais, c'est
0: voilà.
14: Ça.
0: Donc, c'est le familial. Il faut savoir, pour rappel, le planning familial, c'est une équipe super sympa qui est à l'écoute, qui est dans la bienveillance, qui ne fait pas le taf de sage-femme ou de gynéco, mais qui vous aide, en fait, qui vous oriente, qui vous propose des choses. Pour avoir eu l'expérience du planning familial quand j'étais plus jeune, c'est le seul endroit où je ne me suis pas du tout sentie gênée et carrément à l'aise. Mmh. Et je trouve ça bien dommage que ce soit des centres qui ferment, parce que c'est le seul endroit où vraiment on n'est pas pointé du doigt, quel que soit l'âge qu'on a. Quelles que soient les raisons pour lesquelles on y va. Donc, à la limite, soyez nombreux à la réu qui va se passer donc, le 28 mai au familial à 20h30.
1: Peut-on rappeler les missions du planning familial?
0: Prévention.
1: En des mots simples.
0: Prévention, écoute, bienveillance, conseil.
1: Mais il s'agit de l'aide aussi à l'avortement, à...
0: La contraception,
1: les dépistages des maladies,
0: voilà.
1: Très bien.
17: Tout ce qui se concerne.

0: Assurer la technique pour avec la première plaisir. Fois à l'extérieur et
1: en direct. Passant en goutte sur le front.
0: Ouais. Il fait un peu chaud ici en effet. Merci Yves. Merci Momo.
2: Merci à vous.
0: Merci et bravo. Merci Meme.
3: Ouais, merci à vous.
0: Merci à Annie d'avoir été là, qui est déjà repartie vers d'autres cieux. Et merci à vous, auditrices et auditeurs, de nous avoir subis jusqu'au bout. Nous vous souhaitons une bonne fin d'appétit et on se retrouve dans une semaine.
1: Et pour le quiz de l'église ce soir, parce qu'on va poser des bombes.
0: Ouais, ah bah voilà. Viennent des nombreux. Allez, ciao ciao tout le monde.
3: Bisous.

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Une carte postale sonore d'ici, de là-bas, d'ailleurs. Pour le plaisir de vos oreilles. Bonne écoute. Auditeur, auditrice, c'est dans le silence du plateau de Caussol, Alpes-Maritimes, que notre balade sonore débute. 1000 mètres d'altitude, d'un côté le Mercantour, de l'autre la Côte d'Azur, au col du Clapier. Je devrais apercevoir la mer.

fur et à mesure que l'on monte un peu en altitude, la texture du sol change. Quelques plaques de gel. Légèrement saupoudrée de poudreuse. Au milieu des rochers. Et chose étonnante, 1200 mètres d'altitude, massif calcaire. Ici, il y a beaucoup de massifs de thym. Arôme. Un petit coin de garrigue en montagne. Des oiseaux plutôt discrets.

Continuons. Notre progression. Vers le col du Clapier.

grosse pelouse. Conifères.

0: c'est Patrick. Et vous?
1: C'est Jérôme.
0: Et Jérôme, vous êtes arrivé ici, dans cette région, parce que je précise pour les auditeurs, on est sur le plateau de Cossol.
1: Ah d'accord, oui c'est ça, tout à fait, je confirme.
0: Et vous êtes arrivé quand, en fait, ici?
1: Je suis arrivé il y a une quinzaine d'années en deltaplane, enfin, pour le deltaplane que je pratique depuis 30 ans à peu près. Et puis je venais de temps en temps, par-ci par-là en hiver, c'est une des seules régions où on peut voler en hiver. Donc, et puis je m'étais dit, tiens, je viendrais bien habiter par là. Et puis le rêve s'est réalisé. Je suis passé près d'une agence. Là, j'ai vu une petite bergerie à vendre. Et là, on m'a fait visiter. Et qui c'est qui me dit bonjour? Je sais même pas. Je ne reconnais pas la personne, c'est pas grave. Alors, et j'ai vu là cet endroit magnifique. Je me suis dit, ah bah oui, là, je pose mes valises. Et donc j'ai tout de suite vu que je pouvais retaper cette petite bergerie, puisque en fait j'ai développé des grandes capacités et qualités de bricoleur, quoi. Et voilà, chose faite.
0: La vie n'est pas trop difficile ici, parce qu'il faut préciser, c'est assez désertique, c'est un plateau flanqué à entre 1100 mètres, 1200 mètres.
1: Juste, c'est parfois très difficile, il faut un bon mental quand même, je traverse des moments... très difficile, des orages très violents, extrêmement violents même, et parfois des hivers avec des tempêtes de neige à pas piquer des verres.
0: Il peut tomber combien ici?
1: J'ai vu 1m20. J'ai des anciens, là, des petites mamies qui m'ont dit qu'elles avaient vécu 2 mètres de neige. Mais là, depuis 2 ans, on y est. Je pense que ce sont les changements climatiques, mais c'est vrai que...
0: Et ça a été un choix de vie de s'isoler un peu, de s'extraire de la côte où...
1: 28 déménagements, alors c'est... je sais plus où je suis, moi. Je me suis posé là, oui, parce que j'adore la nature depuis longtemps, je baigne dans la nature depuis 30 ans. C'est toujours des coins reculés que je choisis, et d'être comme ça, au milieu des animaux, des oiseaux, d'observer les insectes, c'est ma vie, ça. Oui. C'est les fleurs aussi.
0: Les fleurs.
1: Ouais, j'adore les fleurs.
0: Et est-ce que vous avez des sons particuliers ici que vous aimez, que vous appréciez?
1: Des sons?
0: Oui.
1: Beaucoup de sons, effectivement, mais particulièrement ceux des oiseaux. Vous avez beaucoup d'espèces migratrices, telles que, on en parlait, la huppe faciée, et d'autres petits spécimens qui sont complètement inattendus, qui surgissent de nulle part et qui passent par là, ou parfois des sédentaires aussi. Et j'aime beaucoup aussi les cris d'oiseaux, les chants d'oiseaux, c'est tout à fait magnifique. j'ai même des locataires qui viennent se mettre dans mon mur chaque année, des petites mésanges charbonnières qui font des petits trous dans mes isolants et qui viennent faire le petit, enfin c'est juste magnifique. J'ai une vie avec les oiseaux qui est très très très très particulière. D'ailleurs, je vous inviterai tout à l'heure à partager un petit instant, vous allez être subjugué, vous allez découvrir une petite collection de nids d'oiseaux.
0: que vous avez...
1: Oui, parce que les oiseaux, j'ai établi une confiance avec les oiseaux qui est juste incroyable. Ça m'est tombé dessus, c'est magnifique. J'ai découvert la confiance que pouvaient m'accorder les oiseaux. Ça c'est un témoignage incroyable, vraiment... des oiseaux qui nichent à portée Dieu, quoi, à la sortie de ma porte. J'ai juste à tendre la main ensuite, une fois que les petits sont partis, pour cueillir le nid. Et j'ai toute une collection, là, c'est juste incroyable. Moi-même, je suis un peu tombé du nid, plutôt tombé des nues, en fait.
0: Et ça serait quoi, là, pour vous, la définition du bonheur?
1: Alors, la définition du bonheur, j'y suis presque, et malheureusement, il n'est pas atteint. ici, j'y suis presque, oui, il manque un petit ingrédient.
0: je comprends.
1: Vous comprenez?
0: Oui, je comprends tout à fait.
1: Petit ingrédient, je suis peut-être trop perché, en fait, je ne sais pas. Mais
0: vous avez pris donc beaucoup de recul par rapport au monde, quoi, par rapport à la vie sociétale, le travail, le matérialisme, c'est ces choses-là qui vous attirent aussi à travers la nature.
1: Vous voyez juste, oui, tout à fait. Oui.
0: D'accord, d'accord. Bon, en tous les cas, mais superbe et sympathique rencontre.
1: Ah oui, complètement inattendue et cocasse, drôle à la fois.
0: Donc, un amoureux des oiseaux qui communique avec les oiseaux et donc la nature. Est-ce que vous avez un arbre préféré? Parce qu'ici, il y en a très peu, hein, quand même.
1: J'ai un arbre préféré. Moi, je suis très arbre également, effectivement. Dire préféré. J'ai peut-être le mien, là, ce bel épicéa qui pousse au-dessus de mon toit. Il est juste magnifique et je commence à le préférer un peu.
0: Allez, dernière
1: question. Allez-y.
0: Non, je vous laisse terminer.
1: J'allais dire, oui, préféré dans le sens où chaque année, j'ai la huppe à fascier qui vient se percher dedans et me faire ses petits. J'y vois une petite préférence maintenant.
0: D'accord.

Ici, le soleil a bien réchauffé le versant. La neige est un peu plus transformée, plus humide, moins glacée.

d'une neige qui a été transformée par les cycles de fonte et de regel successifs. Elle est chargée d'eau. Tout ceci est compréhensible car les Alpes-Maritimes, comme vous pouvez le supposer, bénéficient d'un climat plutôt méditerranéen. Quelque part,

dans ce paysage semi-enneigé. Au fond, la vallée. Ici, neige et petits cailloux calcaires se disputent le terrain. Au milieu des touffes de thym. Quelle diversité sur ce GR4 qui mène au col du Clapier.

visage commence à se découvrir. 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

0: la branche.
1: Là, là. Et aussi à la sortie des toilettes, là-bas, dans l'autre arbre. Tu vois, là, à hauteur des yeux, quoi.
2: D'accord. Et c'est, la collection de nids, elle est là, alors ?
1: Elle est là, regarde. Elle est là. Tu vois ?
2: Ah, d'accord. Ah, oui.
1: Le dernier, c'était la semaine dernière, c'est celui-là. Tiens. Un coup de vent qui l'a fait tomber de l'arbre, là-bas. Alors, depuis que j'ai une chatte... Ah ! J'ai une chatte très, très, très, très... très affective et qui vous accueille, regardez. Ouais. Alors depuis que j'ai adopté la chatte, par contre, les oiseaux sont pas complètement fous. Maintenant, ils font leur nid beaucoup plus haut, hein, ça c'est sûr.
2: Et c'est toi qui a construit de tes propres mains
1: C'est ça. Enfin, il y avait une base de bergerie, quatre murs, mais c'est moi qui ai tout retapé, isolé. Et donc, tu vois, là, il y a vraiment beaucoup de nids différents, en fait, hein, de différentes espèces. Tiens, je te fais un petit... Allez, je vous fais visiter vite fait, comme ça.
2: D'accord. C'est un très peu bazarne. Très, très gentil, ouais.
1: Bazarne, mais...
2: Le coin cuisine.
1: Là, c'est un wagon de chemin de fer qui est très... Alors, je vous montre parce que c'est très atypique, quand même. C'est un wagon de chemin de fer. Vous regardez, je ne suis pas très... Ouais. De la montagne. Regardez, regarde, tu peux jeter un coup d'œil. Hein. C'est très atypique, ce chemin. C'est un wagon de chemin de fer qui a été poussé là avec un tracteur et collé contre le mur. Donc une petite porte là sur le côté. Et puis voilà, ça fait une pièce. C'est drôle, non ? C'est un peu surprenant et atypique, ça c'est clair.
2: Atypique, c'est clair. Ça me fait penser à ce mouvement un peu de personnes qui vraiment s'extraient de la société de consommation et essaient de vivre plus ou moins, entre guillemets, en autarcie, enfin.
1: Oui.
2: Ouais, c'est... Là, c'était bouquin, donc. Le hasard n'existe pas.

ambiance. Du vent qui passe. 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

c'est le son de l'hiver. Le son de la montagne. La côte n'est pas si loin. Peut-être sentez-vous déjà des embruns marins passer dans le fluide du vent.

petite pente de verre glacé. Quel beau son! Le son de l'hiver méditerranéen.

chaque pas. Mosaïque de couleurs, de sensations. Ici l'hiver, là-bas la clairière boisée. Au fond, le vent.

et la magie de ces petits bosquets où gisent plein de brindilles qui croustillent.

ici à nouveau. De la neige légèrement verglacée. Son qui crisse. Et vous retrouvez la mixité du paysage avec ses arômes de lavande, de thym, de cailloux calcaires perchés à 1300 mètres d'altitude. Quelques nuages commencent à s'amonceler. Une petite brise froide envahit les crêtes. Au loin, le Mercanteau, les gorges du Verdon. Et d'aussi loin, d'où je peux vous parler, je vous souhaite de belles balades ou randonnées sonores. Et nous nous retrouverons peut-être la semaine prochaine pour écouter la nature nous éveiller.

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La semaine prochaine, je viendrai donc vous rechercher pour une nouvelle édition du programme H1000 sur votre radio.

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1: Oh, on n'est pas bien le matin, là, de bonheur. Ah, tiens, d'accord. Il y a des gueules, pas une casse-couille. Hein. On est quand même mieux ici qu'à 1000 heures. Hein.

0: Zach.
1: Hey, ça va vous? Et votre monde?
2: Affreux.
1: Ok, alors à tout à l'heure.
0: 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La marchandise ou la vie.
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5: Bonsoir.
1: Bonsoir tout le monde.
6: Todos buenos.
5: Dorian, enchanté.
1: Nicolas. Garde RMLO Hip Hop, voilà, on est de retour, c'est en direct mais pour une petite heure, 13 mai 2026. Et voilà, donc programme bien chargé, si on arrive à rentrer, il y a 14 morceaux, ce qui est beau. Quelques morceaux comme d'habitude, par-ci par-là du monde, à travers le monde. Et on va entamer direct, parce qu'il y a du lourd. Allez, on entame direct avec 4ème dimension, rap suisse, Nelio, donc un habitué de Garde RMLO Hip Hop depuis ses débuts. Parce que notre ami Nelio, il a sorti un album, et c'est assez rare pour le souligner, ça faisait un moment qu'il n'avait rien sorti. Et donc voilà, il nous a sorti un petit album, à l'ancienne, il n'a pas bougé, Nelio, c'est toujours le même style. Cet album s'appelle, petit test, petite question, C3H5N309.
5: C'est la fission nucléaire, hydrogène non, mais en mode.
1: On est proche, mais c'est pas ça.
7: Code postal.
1: Ils viennent de Genève. Non, la molécule, enfin, de la nitroglycérine.
7: Ah, ok.
1: Voilà. Mmh. Voilà. Donc c'est le nom de son album. C3H5N309. Enfin, O9, pardon. Et alors il a des morceaux un peu péchus avec des prods un peu énervés. Et là on va mettre des morceaux un peu plus boom bap à l'ancienne. Deux petits morceaux là, de même pas deux minutes. Donc on va commencer par l'intro, tout simplement. Bienvenue dans l'underground. Toujours très engagé, Nelio, et là toujours dans le même délire, toujours les mêmes, la même rage dans ses textes. Et le second morceau, ça va être Fée Verte, la fée, comme la fée quoi. Donc on écoute Nelio de 4ème dimension, bienvenue dans l'underground et Fée Verte.
8: Qu'est-ce que la 4ème dimension? On a beaucoup écrit là-dessus. Les auteurs de science-fiction s'en donnent à cœur joie. Je vais vous expliquer les choses

0: disparaissent.
1: Bon, eh ben oui, mais quatrième dimension, donc deux petits morceaux voilà, vraiment à la quatrième dimension. Et je vous ai pas dit, parce que tout ça c'est un libre téléchargement, parce que pour lui la musique n'est pas à vendre. Sur son site, quatrième dimension, donc tous ses albums à choper sur le site de la quatrième dimension avec un K.
2: Pas sur Deezer, hein, apparemment.
1: Ah non, non, non, c'est vraiment qu'à l'ancienne. Il y en a sur YouTube, bien sûr, mais après, c'est sur le site de 4ème Dimension. Bref.
2: Jolie découverte, merci.
1: Ah, ben écoute, il y a de quoi faire. Hein. On continue avec un autre petit morceau. Et là, pareil, un ancien aussi, ça fait un moment qu'on l'avait pas écouté. C'est le Sous-Marin, rappeur montpelliérain, mais qui a sorti un petit album avec son ami beatmaker Crimophonique, qui à l'époque aussi a rappé. Qui lui venait, qui venait de Corse et en même temps de Sète aussi, on ne sait plus trop où il est. Bref, ils ont sorti un album qui s'appelle Drive By, et ça c'est à choper sur le Bandcamp, je crois, du Sous-Marin. Donc rappeur avec un flow assez atypique, pareil, j'aime bien, j'aime beaucoup. Il a un peu touché à tout dans son style. Et là, le morceau c'est plus posé, c'est Main Theme, donc thème général qu'on est.
2: Ouais.
1: Bref.
2: Ouais.
1: Voilà, Main Theme, ben voilà, tout simplement le sous-marin avec
2: titre principal. Je
1: oui,
2: crois que c'est
1: ouais,
2: ça.
1: C'est ça. Exactement. Et ben c'est le titre principal. Il y a des petits morceaux sur YouTube pour aller checker ça. Sinon, vous pouvez aller choper l'album sur le Bandcamp du sous-marin Arracheur du Bitume. Voilà, je cherchais le nom de son groupe. C'était ça, Arracheur du Bitume, les Montpelliérains. On écoute.

0: Phonique.
1: Fuck you, man! 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
2: Voilà, donc c'était Le Sous-Marin avec une prod de Crimophonique. Le morceau c'était Main Theme sur l'album Drive By.
3: Ouais, voilà, c'est là où on entame le voyage.
2: Un petit voyage.
3: Voilà, on va s'extirper. Alors je sais pas trop où parce que le clip, je pense pas qu'il soit filmé dans le pays d'origine de la chanteuse.
2: Ah.
3: Dounana, son petit nom. C'est un single sorti en 2024. Et elle-même, elle est d'origine syrienne. Son nom de scène, c'est Siba. Et voilà. Et donc, le producteur du morceau, c'est Monkey Man. Le titre, je ne sais pas s'il y a de titre même. Je n'ai pas trouvé de titre. C'est Dounana. Oui, faut. Ouais, il n'y a pas de titre donné.
2: Ok. Ouais,
3: mais voilà, c'est un clip en fait qui est en travelling. Donc, tout le long, on suit la chanteuse donc, en train de rapper. Et elle longe tout un tas de personnes qui sont mis côte à côte et avec des regards. Et en fait, elle chante en anglais. Non, elle chante en arabe.
2: Chante en arabe, avec des sous-titres en anglais.
3: Avec les sous-titres en anglais. Et voilà, c'est un morceau qui est dédié au peuple colonisé. Ça offre un écho global à tous ceux qui ont vu leur culture supprimée. C'est donc on arrive à gratter un peu quelques traductions, à comprendre un peu ce qu'elle dit. Et c'est vrai que c'est un peu virulent, même son flow et son ton et tout, c'est rageux. Ouais. Ça donne un charme au morceau. J'ai bien aimé. Voilà, c'est un morceau qui est sorti il y a 2 ans, qui a beaucoup tourné sur les réseaux. Et j'ai pas vu d'autres choses produites par cette personne, mais ça vaut le coup, voilà. Et c'est
4: elle est vivante quand même.
3: Elle est quand même vivante, mais j'ai douté avec un halo aussi, avec un hologramme créé. Ah. Tu sais. Ouais, l'IA est capable de.
2: Le titre, je pense que c'est Dounana en fait.
3: Et c'est Dounana.
2: Et la rappeuse, c'est Siba. Avec voilà.
3: D'accord.
4: Oui.
3: Oui, on voit. Il y a une certaine logique. À
2: ouais.
3: Voilà, donc c'est un texte qui dénonce les méfaits de la guerre et des peuples qui en oppriment d'autres, et c'est plutôt bien fait, on peut l'écouter. Dounana, le titre Dounana, chanté par Siba et produit par Monkey Man.
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0: Alright.
1: Oh, c'est passé hyper vite. Notre ami Sabi
2: Notre ami Siba. Siba, ouais, produit par Monkey Man et le morceau Dunana.
1: Qui veut voilà. dire.
2: Ah, t'as qui pas veut cherché, dire. Je non, j'ai pas trouvé.
1: D'accord.
2: Il me semble. Ouais, non.
1: Bon, très bien. Allez, retour au rap français, pardon. Mm-hmm. Et là, on va écouter Grems. Et Grems, rappeur français, je salue John qui m'a fait découvrir, qui m'a dit il faut absolument que tu passes Grems. Alors, je suis allé écouter Grems parce que Grems, c'est un rappeur qui a commencé il y a. C'est un ancien, hein, ça fait, il a commencé début 2000. Il avait notamment un groupe avec Dizzy La Peste à l'époque. Mais c'est un peu un ovni. Carrément, hein. Parce que j'ai écouté un petit peu. Bon, j'ai pas, il a, je crois qu'il a fait plus de 11 albums. Honnêtement, j'ai vraiment pas tout accroché. C'est assez bizarre. Ça rappe hyper vite sur des prods hyper bizarres, un peu électro des fois. Mais il a quand même pas mal de renommée. Il est bien connu, mais bon, je connaissais pas. Mais là, il a sorti un album qui est pas trop dans sa tendance passée. C'est plutôt posé. L'album il s'appelle Trap Jazz. Voilà, donc c'est dans le texte, c'est dans le titre, c'est un peu trap, c'est un peu jazz. Et on va écouter un morceau qui s'appelle 12e symphonie, voilà, sur ce petit album qui est sorti ben là, récemment, il y a un mois ou deux. Et là, il a un petit featuring avec Robin, 2R. Donc, je crois qu'il a, un bandcamp, vous pouvez aller choper, il a plein de scuds, de projets. Donc, vous pouvez aller checker ça, Grems, G-R-E-M-S, featuring Robin, 12e symphonie, sorti sur Trap Jazz.

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0: Oui, ben voilà, ben c'était bien posé, bien sympa. Notre ami Grems et Robin, qui est aussi beatmaker, Robin, et qui est d'ailleurs principalement beatmaker, et qui a fait d'ailleurs les beats de Grems. Et là, pour le coup, c'est, je crois que c'était Grems au beatmaking. Avec un morceau assez engagé, si on arrive à comprendre un petit peu les paroles, c'est pas mal, anti-flic plutôt. Donc, Grems, Robin, 12e symphonie, sortie sur Trap Jazz. On reste dans le rap français, Guillaume.
1: Ouais, tout à fait, on reste ici. Voilà, bon, j'ai envie de commencer en douceur avec un petit son là de Limsa Dolné, donc, qui s'appelle Fin de ce monde, et en featuring avec Isha, qui est lui un rappeur de Bruxelles, alors que Limsa Dolné, bah, il est Dolné,
0: ouais.
1: Sous bois. Voilà, donc c'est sorti ce son, Fin de ce monde, sur Bitume Caviar volume 2 en 2025. Il y a une trilogie là en cours. Donc, Bitume Caviar 2, volume 3 certainement sortira dans un an ou deux, j'imagine.
2: Mange bien donc, le micro, Guillaume. Là. Tu regardes ton ordi, t'es pas dans, dans la capsule.
1: Eh oui, je suis merci, là, je suis merci. Là. Donc, produit par Luxi, Huracan et Vaker. Illisible le truc. et donc voilà, bon, j'ai hésité à la passer quand même celle-là. Parce
0: ouais,
1: que...
0: on sent que t'es sur la retenue
1: voilà,
0: un peu là.
1: Hein, j'avais dit non, puis oui, bon.
0: Putain, ils ont fait ensemble des morceaux. T'avais la ouais. Du choix quand même.
1: Bah écoute, non, je découvre. Hein, là, okay. Voilà, je me mets au rap français. Donc,
0: c'est bien.
1: Là, je la laisse parce qu'il y a une petite référence à Annie Cordy, j'aime bien. Et puis l'instru, elle est jolie. Voilà, c'est pour me prouver aussi que je kiffe pas que le sale non plus quoi.
0: Ah.
1: Et ouais, t'as une mélodie assez planante, un peu comme celle de PNL là, ODD, tu vois. Avec, alors, je sais pas si c'est un son libre de droit qu'ils ont piqué sur Bandcamp ça.
0: Ah.
1: Mais bon, en tout cas, ouais, c'est mignon. Bon, ça reste un son de Parigo. Il y a des lyrics voilà qui sont quand même clairs et sincères. Il se la joue un peu daron à Sagi, voilà, ça change un peu quoi. C'est un peu déprimant, mais dans l'ensemble. Voilà, même si les lyrics sont pas ouf, ça change des minots là qui se prennent pour Al Pacino.
0: Bah allez, on va écouter ça.

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0: Ouais.
1: Bah voilà.
0: Bah hein, c'était sympa.
1: C'était pause.
0: Ouais, tranquille, c'était posé.
1: Voilà. Et bien, ça, ça prépare le terrain Isha pour un truc. Oui, pardon.
0: Non, non, c'était Isha et.
1: Isha et Limsa Dolné, ouais.
0: En fin de seconde.
1: Voilà, un
0: son, ça prépare le terrain pour.
1: Son, je sais pas si c'est ça. À mon avis, ça passe à la radio aussi.
0: Sur Skyrock.
1: Sur Skyrock, ouais. Donc, ouais, ça prépare le terrain pour. Pour Backseat de Kendrick Lamar. Donc, ah, ça, bon.
0: C'est pas le même délire, là.
1: Pareil, c'est passé à la radio, je pense, moult fois. Et c'est sorti en 2013 sur l'album Good Kid, Mad City. L'album où il y a sa gueule d'enfant là sur la pochette où il faisait tout ça à l'époque. Donc ça c'est, ouais, c'est un banger, hein, y a pas de problème. C'est une tuerie qui m'accompagne depuis 13 ans déjà. Je m'en rappelle dans les bouchons parisiens, j'écoutais ça de longue. Et accessoirement c'est produit par Hit Boy qui a fait tant et tant pour mes cervicales qu'il soit remercié ici. Et ouais, voilà, ça parle de success story, des potes qui kiffent, un peu Niggas in Paris, tu vois, la Tour Eiffel, les Cars from Germany. Ouais, bon, c'est surtout le beat qui est monstrueux, qu'on retiendra. Donc voilà, je vous laisse faire votre opinion. Sachant que la version album, elle fait 4,45, mais voilà, ça passe toujours crème. Là, celle-là, elle est plus courte.
0: 3,32.

0: Kendrick Lamar.
1: Il est là.
0: Backseat Freestyle.
1: Backseat Freestyle.
2: Quelle année t'as dit là ?
1: Ça, 2013.
2: Et ouais, ouais, ça fait 10 ans, 13 ans.
1: Ouais.
2: Ouais, ça commence.
3: Ça bon, un peu.
2: Ça a tourné.
0: Retour au rap français, on va passer deux morceaux. Là, dédicace à Crapo, s'il nous écoute. Je sais qu'il nous écoute de temps en temps, ça fait plaisir. MC Circulaire et Boulos. Ça vous parle ?
1: Ouais, excellent.
0: Et voilà. Donc, ils ont sorti deux morceaux là récemment. Ils avaient déjà travaillé ensemble, ces deux énergumènes. Et là, ils ont fait deux morceaux assez différents, les deux. Et donc, avec des clips, c'est toujours dans le même délire.
1: BZH, la Bretagne en force.
0: Ouais, lui, c'est plutôt la Vendée, là où habitait Anna. D'ailleurs, si Anna elle nous écoute, où est originaire Anna La Ferté, je ne sais plus comment ça s'appelle.
1: Pas MC Circulaire, c'est la Bretagne.
0: Je crois que c'est... il me semble que c'est la Vendée.
1: Hein
0: ouais, ouais, ouais.
2: C'est un choix.
0: Un chouin.
2: Un chouin.
0: Un chouin, ah oui, un chouin, oui, bien sûr. Oui, oui. Et
1: du fou.
0: Oui, depuis, ouais. Voilà, voilà. La vraie France.
1: Voilà, on va aller le voir.
0: Bref, donc premier morceau, il va s'appeler Paradis, sur une prod de Craig, parce que c'est le beatmaker officiel maintenant, il me semble, avec Boulos, qui a fait pas mal de morceaux aussi. Bon, ils sont assez perchés, hein. Vous allez checker, de toute façon, vous connaissez. Et on va enchaîner avec un second morceau que tu connais, Guillaume. Le morceau, je sais pas si tu connais, mais le rappeur, tu dois le connaître, au moins que tu as la mémoire courte. Doe Smith. Ouais.
1: Ouais. Ouais, ça me parle. C'est passé il y a pas longtemps.
0: Bah voilà, c'est ça. Mais du coup, je suis allé vérifier un petit peu là. Je suis allé checker. Il a sorti. Alors, je pense pas que le morceau que tu avais passé la fois dernière était sur l'album Ronin Delviseur. Voilà, il a sorti un album avec notre ami Kyo Itachi qu'on a passé à la dernière fois. Kyo Itachi avec Doe Smith a sorti cet album Ronin Delviseur qui est vraiment pas mal. Et il a fait un morceau qui s'appelle Delors. D-E-S-L-O-R-S, Delors. En fait, c'est un morceau featuring où on trouve Amobi, Kwaku et Cellule Vivante. Et en fait, Cellule Vivante, son ancien blaze, c'est Nocti. Et Nocti, c'est un rappeur que j'aimais beaucoup parce que c'est un rappeur du vieux groupe qui s'appelle Case Negra à l'époque. Voilà, j'aimais bien ce rappeur, j'aimais bien ce groupe, groupe à l'ancienne, avec des bons textes. Bref, un morceau sympathique. Donc sur cet album de Doe Smith sur des prods de Kyo Itachi qui est maintenant une valeur sûre. Hein.
1: Voilà, on est en confiance.
0: Tout à fait. Donc on écoute ces deux morceaux. Alors premier morceau MC Circulaire et Boulos avec le morceau Paradis. Et le second morceau c'est Doe Smith featuring Amobi, Kwaku et Cellule Vivante sur une prod de Kyo Itachi. Dès lors.

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0: Bon, et voilà, on vient d'écouter donc là le morceau à l'instant d'Oe Smith featuring Amobe, Kwaku et Cellule Vivante sur une prod de Kyo Itachi. Le morceau c'était Dès lors. Et juste avant, c'était MC Circulaire et Boulos avec le morceau Paradis. Allez, on retourne
1: sud-Europe du Sud.
0: Ouais, on traverse les Alpes.
1: Dans la botte. Dans la botte, on va retrouver Yomini Dimare, Les Hommes de la Mer. C'était un groupe, je parle au passé, c'était un groupe de rap italien composé de Fabri Fibra et du producteur Lato, actif de 1995 à 2004. Période durant laquelle il a produit ce groupe deux œuvres majeures, l'album studio Syndrome di Fine Millennio en 1999 et l'EP Lato et Fabri Fibra en 2004. Leur premier album, donc Syndrome di Fine Millennio, il est considéré comme un album majeur de la scène rap italienne de l'époque. Le groupe a également participé à la création du collectif Teste Mobili, qui a produit la mixtape Dynamite, dont je vais vous parler assez vite plus tard là, dans un part de la Les Flow, qui va revenir donc sur ce groupe et sur cette mixtape là qu'on écoutera donc dans cette prochaine émission du part de la Les Flow.
2: Cool, il y a un fil rouge qui a passé.
1: Il y a un fil rouge, ouais, il y a un petit pont, donc ça.
0: Lundi prochain,
1: donc vous aurez d'autres écoutes de ce groupe. Et du style italien quoi, de l'époque, hein, c'était donc en 99, ça commence à dater, et le morceau qu'on va écouter c'est Vorei. Vorei, je crois que c'est Je veux.

0: Bien, uomini di mare.
1: Ouais, les hommes de la mer.
0: Vorrei.
1: Voilà, vorrei, je veux. C'était dans 99, voilà ce qui se faisait un peu sur la scène italienne, côté rap. Bon, c'était pas... moi j'ai bien aimé, j'ai collé à leur style là, notamment ce morceau, et puis un autre que vous écouterez donc par de la LFO, très bientôt, lundi prochain.
0: Ok, bon alors là je pense là, mais Nico on va cutter des morceaux parce que là c'est bientôt moins 10, du coup il reste trop de morceaux. Donc là normalement il y avait deux morceaux, mais on va... dans lequel je vais garder.
2: Si ça passe.
0: Les trois morceaux, tu crois que ça va passer?
2: Oui, ça passe.
0: Parce que Guillaume il parle beaucoup, hein.
2: Non mais ça va passer.
0: Bon ben alors je te fais confiance. Bon ben on va passer alors mes deux morceaux. le premier morceau c'est Robs, le rappeur lyonnais. Qui, ça fait un moment, Rob, ce qu'on n'avait pas entendu, qui a mis des petits morceaux par-ci par-là. Et là, il va sortir un EP qui s'appelle l'EP Lanterne Fish. Et ça va sortir là, d'ici peu. Il a juste sorti un petit morceau qui s'appelle Affaires Sensibles sur une prod de Fuertos Prod. Voilà, il y a le petit clip, vous allez checker. Et second morceau, c'est Lou. Luch, donc Luch, ancien rappeur de LPI. Donc, ben, pareil, les anciens de Garde RM connaissent forcément. Et il nous salue parce que des fois il nous écoute, donc s'il nous écoute on le salue. Et ben, je suis tombé sur sa page YouTube cachée, parce que vu qu'il a changé son blaze, ben, c'est impossible à trouver tout ça. Et il avait sorti quelques morceaux par-ci par-là, des petits freestyles. Et là il avait sorti un morceau qui s'appelle « J'aimerais être au-dessus » sur une prod, une face B, que Guillaume tu dois connaître, j'en suis sûr. Billy Wood et Kenny Segal.
3: Ah bah oui.
0: Et voilà.
3: Ah ouais.
0: Et voilà. Tu vois, ça va te plaire.
3: Trouvaille. Oh la trouvaille. Ah, petite pépite.
0: Ah ça c'est pépite, mais pépite de chez pépite, je te le dis. Il y a plus toujours des gros textes, notre ami Lou. Donc ben, je vous laisse apprécier ces deux morceaux qui sont différents dans le style, mais qui sont bons tous les deux. Robs et Lou.
4: Aujourd'hui dans Affaires Sensibles, Marseille 1973, quand le racisme tue en toute impunité. Début des années 70, cela fait une décennie que l'Algérie n'est plus française. Mais la guerre est encore dans tous les esprits. Dans les Bouches-du-Rhône en particulier, autour de Marseille, où se sont installés des travailleurs immigrés algériens et des rapatriés d'Algérie. Une communauté qui n'a pas pensé ni ses plaies, ni ses rancœurs.
5: Il y avait des familles, des copains, des amis qu'on a vécu ensemble dans le bâtiment, ils sont partis. Donc c'était toute une vie.

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0: Bon, en tout cas, on vient d'écouter Lou sur une très grosse instru de Billy Woods et Kenny Segal. C'est Kenny Segal l'instru ou c'est Billy Woods qui rappe à la base
1: et c'est Billy Woods et Kenny Segal, ouais, c'est le
0: beatmaker. Hein, ok, d'accord. Voilà, donc vous pouvez choper ce morceau J'aimerais être au-dessus qui est chopable sur le YouTube de Lou, L-O-U. Et juste avant, c'était Robs avec le morceau Enfer Sensible sorti sur l'EP Lanterne Fish. On finit avec quoi, Guillaume?
1: On finit avec du Quinry, changer, hein. Et le collectif Azap Mob, voilà, qui était très connu, parce qu'ils sont, ils sont plus de, des nôtres.
0: Ah, ce monde.
1: Enfin, si, ouais, non, il y en a qui ont claqué aussi. Ah. Et donc, voilà, bon, là, c'est London Town, le titre, qui est sorti en 2018 sur la première mixtape collaborative de ce collectif new-yorkais, évidemment, qui s'appelle Cozy Tapes Volume 1 Friends. Et qui est sorti après l'album Lords Never Worry en 2012. Et donc là, t'as toute l'équipe, hein, Azap Rocky, Azap Ant, Azap Ferg, Azap Lamborghini Yams, le gourou un peu au départ, lui.
0: Gourou de Jamaja, tout ça, là, gourou de...
1: Non, pas ok. Azap Yams, et son petit nom c'était Lamborghini, c'est un délire. Azap Tolvi, Azap Barry, enfin bon, voilà.
0: Ils commencent tous par Azap, en tout cas.
1: Ouais, Azap, ça veut dire Always Thrive and Prosper. Donc, tu te bats et puis tu prospères, voilà, tu te développes, machin, et puis mob pour la mafia, quoi. Parce que bon, c'est quand même des quinriers de New York, quoi. Donc voilà, là, dans ce titre, ils parlent de leur voyage, comment ils kiffent la thune, je crois. Les nouvelles cultures, les nouvelles personnes, comment ils s'adaptent à ce nouveau mode de vie, en fait. Hein. Et là aussi, ça parle, comme Kendrick, hein, de Bagnole from Germany. Je pense qu'il y avait un truc comme ça avec ça à l'époque. Bon, voilà, pas que les bagnoles allemandes, hein, vu qu'ils parlent de Lamborghini aussi. Mais voilà,
0: c'est intéressant.
1: Je sais pas trop ce qu'ils racontent. Ils sont, tu vois, c'est... c'était vraiment la mode parce qu'ils ont fait notamment Azap Rocky. C'est l'égérie de Dior quand même, hein, le mec.
0: Ah, ok.
1: Et sa femme là, Umbrella, là, je crois que c'est une égérie de Dior aussi, sûrement. Donc voilà, c'est...
0: Ça pue la thune, tout ça.
1: Ouais, c'est un truc vraiment chelou, mais ils font quand même du bon son.
2: Orelsan, c'est les gérés de Dior, non? Enfin, en tout cas, il a fait un spot publicitaire.
1: Ouais, ça me dit quelque chose, ça.
2: Donc, je sais pas, Dior, il doit puiser dans le...
0: Dans le hip-hop.
2: Dans le panier hip-hop, ouais.
1: Écoute.
0: Bon, on va écouter ça, on verra ce que ça donne. London Town, Azap Mob.

0: Et oui, c'est la fin. C'était ASAP Mob.
1: ASAP Mob qui ça... n'est plus donc des nôtres, vu qu'ils se sont tous tirés dans les pattes.
0: Sacré américain. Mais c'était sympa. Ça bougeait bien la tête. Bon, mais c'est l'heure. On a passé la limite horaire, 20h03. Je vous le dis comme ça, c'est écrit.
2: Petit craquage. C'est ma faute.
0: Non, mais c'était très bien tout ça. Donc, merci à vous tous. Écoutez, on se retrouve dans 2 semaines, tout simplement, parce qu'on arrive vers la. Non, quand même, il reste quelques émissions encore. Et donc, voilà, je fais rediffusion samedi 19h si vous avez loupé tout ça. Tout ça aussi, si vous l'avez loupé, ça sera en podcast sur le site de Radio Larzac et sur YouTube. Et toujours en écoute sur Radio Dragon, Radio Sainte-Afrique. Mercredi prochain, Frères de Chaussures. On salue notre ami. Oh là là, j'ai perdu le nom.
3: Rémi,
0: punaise, sacré. D'ici très peu, on va enregistrer notre cinquième émission de Par-delà les flots que vous écouterez lundi à 22h.
3: Et tu nous livres pas l'instru là ?
0: Alors, j'ai pas le beatmaker en fait, c'est ça le truc.
3: Ah bon ?
0: Je pensais que vous alliez le trouver.
3: Ah non.
0: Mais je pense que c'est un bon vieux son US de l'époque. En tout cas, je sais que Calavera a fait un beau freestyle dessus qui était excellent. Merci Guillaume. Et à mercredi prochain, mercredi dans 2 semaines. Voilà, ciao.

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1: 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Le journal vous est présenté par Gilles Moreau. Bonjour Gilles.
2: Bonjour Caroline, bonjour à tous. Le patron de l'OMS se dit profondément préoccupé par l'ampleur et la rapidité de l'épidémie d'Ebola en République démocratique du Congo. Selon les autorités congolaises, cette épidémie est vraisemblablement à l'origine de 131 décès recensés, de 513 cas suspects. Quelques jours après Donald Trump, c'est maintenant Vladimir Poutine qui est reçu à Pékin. En plein conflit au Moyen-Orient, les présidents russes et chinois devraient évoquer la crise énergétique. Dans le même temps, l'armée russe entame 3 jours d'exercice et d'entraînement à l'arme nucléaire. En France, l'Assemblée nationale au chevet des agriculteurs, elle entame l'examen d'un texte de loi sur les questions du stockage de l'eau, des pesticides ou bien encore de l'élevage. C'est la RDC face à la flambée d'Ebola. La résurgence du virus a donc officiellement causé 131 décès et 513 cas suspects en République démocratique du Congo. L'épicentre se situant en Ituri, province du Nord-Est, frontalière de l'Ouganda et du Soudan du Sud. L'ampleur et la rapidité avec laquelle Ebola se propage ont poussé l'OMS à déclarer dès dimanche l'urgence sanitaire mondiale. Et cela sans attendre les recommandations de son comité d'urgence. Une première dans l'histoire de l'organisation. Jérémy Lanche, vous êtes à Genève pour RFI.
3: Oui, le comité d'urgence de l'OMS doit se réunir dans la journée pour préciser les recommandations à prendre face à la souche Bundibugyo qui sévit actuellement et contre laquelle il n'existe aucun traitement ni vaccin. Mais ce n'est pas la seule raison qui a conduit le patron de l'OMS, le docteur Tedros, à déclencher l'alerte rouge dimanche dernier. Il l'a expliqué ce matin devant les États membres lors de l'Assemblée générale de l'OMS.
4: La deuxième raison, c'est que l'on a recensé des cas dans des zones urbaines. Troisièmement, du personnel de santé a été contaminé, ce qui indique qu'il y a une transmission dans ce contexte-là. Quatrièmement, il y a beaucoup de mouvements de population dans l'est de la RDC. Et vous savez ce que cela veut dire avec Ebola.
3: Il y a près de 2 millions de déplacés rien qu'en Ituri et au nord Kivu, beaucoup plus si on ajoute le sud Kivu. Le Rwanda a annoncé qu'il fermait partiellement ses frontières avec les RDC. Elles resteraient a priori ouvertes pour le personnel de santé, dit l'OMS, qui assure que même sans vaccin ou traitement, on peut casser la chaîne de transmission du virus en utilisant notamment ce qu'on a appris des dernières épidémies. L'épidémie d'Ebola, c'est la 17e en RDC. Le problème, c'est que les programmes humanitaires ont toujours été sous-financés dans le pays, encore plus depuis le désengagement américain. Pour le moment, l'ONU a reçu un tiers des près de 1,5 milliard de dollars qu'elle a demandé pour la RDC pour 2026. Jérémy Lanche, Genève, RFI.
2: En RDC, la situation est préoccupante au point que le président Félix Tshisekedi a appelé dans un message sur X la population au calme. Quant au prix Nobel de la paix, Denis Mukwege, il demande au groupe armé M23 de rouvrir l'aéroport de Goma afin de faciliter l'acheminement de l'aide. On a aussi appris que l'Allemagne avait accepté de soigner un ressortissant américain ayant contracté le virus Ebola en RDC. Les États-Unis avaient demandé l'aide de Berlin. Tout autre chose maintenant. En Bolivie, les manifestations se poursuivent contre la crise économique et pour le départ du président Rodrigo Paz. Depuis 2 semaines, la capitale La Paz est coupée du reste du pays du fait des blocages. Hier, une marche est arrivée dans la capitale pour s'opposer aux politiques néolibérales du gouvernement et avec dans la foule de nombreux partisans de l'ancien président Evo Morales. Reportage de notre correspondant Nils Sabin.
5: Après avoir parcouru 190 km en 6 jours, la marche pour la vie et pour sauver la Bolivie est arrivée dans le centre de La Paz, accompagnée d'autres secteurs mobilisés depuis plusieurs jours dans la capitale, comme les professeurs.
6: En 6 mois, le gouvernement de Rodrigo Paz a complètement démantelé l'économie du peuple bolivien.
5: Feliciano Vega Monte, dirigeant de la Confédération syndicale des travailleurs paysans de Bolivie.
6: C'est pour cela qu'il y a ce mécontentement, cette colère du peuple bolivien et donc qu'on est mobilisé.
5: Si les premières mobilisations demandaient surtout des solutions face aux pénuries de carburant et de dollars et face à à l'inflation, les critiques envers le gouvernement sont désormais plus dures. Nelson Ferreira, dirigeant d'une organisation paysanne.
0: Nous vivons actuellement un modèle néolibéral de privatisation des ressources, des entreprises et des services. Cela revient à mettre les pauvres sur la paille et à enrichir les fortunés. C'est ça la politique de ce gouvernement.
5: Côté gouvernement, on dénonce des mobilisations politiques qui visent à déstabiliser le pays et qui seraient financées avec l'argent du narcotrafic. Des mandats d'arrêt ont été émis contre le secrétaire général du premier syndicat du pays et 24 dirigeants à la tête des mobilisations. Nice Sabin, La Paz, RFI.
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2: 23h05 à Pékin. Également dans l'actualité, beaucoup d'activités diplomatiques dans la capitale chinoise. Après Donald Trump, c'est au tour de Vladimir d'être reçu. Arrivé aujourd'hui, le président russe sera reçu demain par Xi Jinping, présenté comme son, je cite, bon ami de longue date. Sa visite intervient dans un contexte international particulièrement tendu. En plein conflit au Moyen-Orient, les deux présidents devraient aborder, entre autres, la crise énergétique. Alors que Vladimir Poutine est à Pékin, l'armée russe entame 3 jours d'exercice nucléaire, mobilisant des milliers d'hommes. L'armée russe a la manœuvre aussi en Ukraine. Kiev a fait état de 4 morts et 20 de blessés après les attaques de missiles et de drones dans les régions de Tchernigiv et Soumy dans le nord de l'Ukraine. En France, l'Assemblée nationale examine à partir d'aujourd'hui un nouveau texte en réponse aux difficultés des agriculteurs. Un projet de loi d'urgence agricole. Un texte censé répondre au malaise durable que connaît la profession entre crise énergétique qui se succède, difficultés à vivre de son métier et débat sur la façon de cultiver la terre entre productivisme et respect de l'environnement. Déjà, des oppositions se font jour pour dénoncer un texte qui, de nouveau, fait la part belle au modèle de l'agriculture intensive. Simon Rosé.
7: Après la loi d'orientation agricole en février 2025, la loi Duplomb en juillet dernier, c'est le 3e texte en moins de 2 ans sur l'agriculture à être examiné par le Parlement. La logique reste la même, une volonté de simplifier les conditions d'exercice du métier d'agriculteur dans un modèle productiviste, faciliter l'installation des méga-bassines, simplifier les règles pour les élevages intensifs, assouplissement des normes environnementales. Les mesures du texte promettent un débat houleux dans l'hémicycle. 2200 amendements ont été déposés et les discussions ont déjà été électriques en commission. La question de l'accès à l'eau est par exemple l'un des points chauds. Ressource vitale pour l'agriculture, elle se raréfie avec des sécheresses de plus en plus longues et intenses. Plusieurs dispositions du texte prévoient d'en faciliter l'accès aux agriculteurs en affaiblissant les moyens de recours ou de consultation des populations riveraines. Usage des pesticides, accès à la terre sont d'autres enjeux abordés par cette loi. Copieux agglomérat de 43 articles, un saupoudrage de mesures dénoncent ses opposants. Loin du débat nécessaire, quelle est l'agriculture que souhaite avoir la France pour les années à venir, alors que les effets du changement climatique se font de plus en plus sentir.
2: Et de son côté, l'Union européenne promet d'apporter un soutien exceptionnel aux agriculteurs face à la flambée du prix des engrais. Dans l'actualité économique, une belle commande pour le français Naval Group. La Suède va lui acheter 4 frégates pour plusieurs milliards d'euros. La Suède renforce sa marine dans le cadre de son effort de réarmement lancé depuis le début de la guerre en Ukraine et de son adhésion à l'OTAN. C'était en 2024. À la page politique en France, le candidat à la présidentielle François Ruffin se défend de tout racisme dans les colonnes de Libération. Il répond à des accusations très virulentes venues d'une partie de la gauche, notamment LFI. En cause notamment une planche issue d'une bande dessinée publiée récemment par François Ruffin, Raphaël Delvolvé.
8: Il voulait innover et se retrouve à devoir critiquer son propre ouvrage pour lancer sa campagne. François Ruffin a préféré une bande dessinée à un énième ouvrage autobiographique. La BD raconte des scènes réellement vécues par le député de la Somme, notamment ce jour où dans un train, il intervient pour calmer une confrontation entre des policiers et des passagers de couleur. La députée insoumise Emma Fourreau y voit du racisme.
9: François Ruffin se met lui-même en scène comme un sauveur blanc qui vient aider les pauvres, aider les personnes racisées. Donc on a des personnes racisées notamment qui font office de décor, de faire valoir pour François Ruffin.
8: Elle, comme d'autres élus insoumis, relaie abondamment depuis plusieurs jours la planche incriminée et la critique. Sous pression, François Ruffin choisit de dire dans Libération ce mardi entendre que ces images puissent blesser et ne pas se reconnaître dans ce passage de la bande dessinée. Dans l'entourage de l'ancien allié de Jean-Luc Mélenchon, on voit toutefois dans ses attaques un phénomène de meute, je cite, visant à affaiblir sa candidature, qu'il promet d'ailleurs de maintenir jusqu'au bout, même sans primaire à gauche. François Ruffin est d'ailleurs aussi ciblé sur un autre front par le reste de la gauche, cette fois pour avoir récemment dit son opposition, je cite, à l'immigration de travail.
2: Raphaël Delvolvé, décollage et mise en orbite réussi pour Smile, une mission spatiale peu commune, partie ce matin de Kourou en Guyane. Elle est menée par l'Europe et par la Chine pour mieux comprendre la météo spatiale. Enfin, un mot de tennis, la saison s'annonce assez désastreuse pour l'Espagnol Carlos Alcaraz, l'ancien numéro 1 mondial, puisqu'après Roland-Garros, eh bien, il déclare également forfait pour Wimbledon en raison d'une blessure à un poignet. Voilà la suite sur RFI, c'est sur le Pont des Arts avec vous, Nathalie Amar, bonjour.
10: Bonjour Gilles Moreau, et merci. Sur le Pont des Arts, ça décolle dans 30 secondes avec Jouet Doué de Filet.
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12: Bonjour, je m'appelle Anaïs, je suis bénévole et intervenante au planning familial de Sainte-Afrique. Aujourd'hui, on prend la parole avec Marion.
13: Bonjour Anaïs.
12: Pour vous présenter un petit peu le planning et vous inviter à une réunion publique qui va avoir lieu le 28 mai à 20h30 au Petit Carré d'Art. Cette réunion publique, elle est là parce que le planning familial est en danger. Le planning familial, c'est une association féministe d'éducation populaire et militante qui promeut et défend le droit à la contraception, à l'avortement, à l'éducation, à la sexualité. Il lutte contre les violences, les discriminations liées au genre et à l'orientation sexuelle. À Sainte-Afrique, il y a une permanence qui est anonyme et gratuite. On fait de l'information, il y a certains dépistages qui peuvent être faits en direct pour des IST. On répond au numéro vert national. On anime aussi des ateliers avec les jeunes dans les collèges et les lycées du Sud Aveyron sur la santé sexuelle, l'éducation à la vie affective et relationnelle. Dans les écoles, des animations sur l'égalité des garçons et des filles, des animations sur l'inceste, etc. etc. Donc ça, c'est tous les sujets que le planning familial il peut aborder tant à Sainte-Afrique qu'au niveau national. En 2025, avec l'antenne de l'Aveyron, on a touché environ 4000 personnes, c'est-à-dire qu'on a rencontré environ 4000 personnes sur des actions collectives. Au niveau national, ça représente environ 500 000 personnes par an qui sont soutenues, aidées par le planning familial. Et là, toutes ces activités et tous ces sujets qu'on défend sont gravement mis en péril.
13: Et oui, malheureusement, récemment, depuis maintenant quelques mois, le planning familial dans de nombreuses régions et départements est vraiment, vraiment en difficulté, et notamment des difficultés financières suite à des baisses d'octroi de subventions. Alors, c'est pas juste, il n'y a plus de sous, c'est vraiment la résultante de choix politiques nationaux qui décident de pas réattribuer des subventions au planning familial. Donc, logiquement, le planning familial est né il y a 70 ans de lutte féministe, notamment des minorités de genre, pour faire reconnaître nos droits et en faciliter l'accès. Et aujourd'hui, il nous incombe de recommencer ces luttes-là, dès lors que le planning familial est attaqué. Alors, qu'est-ce que ça signifie attaquer ? Donc là, il y a plusieurs antennes au niveau national qui ont été fermées dans plusieurs départements. Et aussi des agréments qui sont remis en cause. Et alors que parallèlement, les besoins augmentent, on a de plus en plus besoin d'informations, on a toujours et encore besoin d'éducation à la sexualité, besoin d'aide pour accéder à l'IVG et tout ce que peut proposer le planning. Donc c'est vraiment important de se battre pour ça, parce que ça va impacter évidemment les plus précaires, les plus fragiles, les jeunes, qui souvent ont recours au planning familial, notamment pour des questions autour de la sexualité et de l'avortement, les femmes, les minorités de genre. Et ce qui se passe en Aveyron, c'est un petit peu à l'image de ce qu'on vous raconte là, c'est-à-dire que sur les 5 salariés du planning familial de l'Aveyron, il y en a 3 qui vont être licenciés, qui vont subir un licenciement économique, dont 2 qui sont nos salariés du planning de Sainte-Afrique, Ayla et Julia, donc qui vont perdre là leur emploi. Et donc on va essayer de se battre pour qu'elles ne le perdent pas, mais ça impacte directement l'existence même d'une antenne du planning familial à Sainte-Afrique. Et ça, c'est pas possible, donc on va se mobiliser. C'est pour ça qu'on vous invite vraiment chaudement toutes et tous à nous rejoindre. Par exemple, lors de cette réunion publique du jeudi 28 mai à 20h30 au Petit Carré d'Art, là, on va discuter de comment on sauve les emplois, comment on obtient une salle, un local à Sainte-Afrique qui soit gratuit, parce que là, pour l'instant, c'est un local payant, il faut payer le loyer. Et puis, on va aussi vous inviter à vous engager bénévolement dans le planning familial, parce que ce n'est pas la perte de ces deux emplois qui va nous empêcher de continuer d'agir localement pour toutes ces causes-là. Donc, on interpelle aussi les élus locaux, départementaux et régionaux pour leur soutien, on l'espère en tout cas. Et donc, vraiment, c'est important que ce qui a été arraché il y a 70 ans ne disparaisse pas aujourd'hui, et on va se battre.
12: Au planning familial, on a la possibilité de faire des choix éclairés et de choisir de vivre de manière épanouie. Fragiliser ses droits les plus fondamentaux en fermant un planning, c'est vraiment se mettre en danger. Venez nous soutenir.
13: Et oui, j'oubliais, il y a aussi un appel à dons qui a été lancé sur Hello Asso. Vous tapez planning familial Aveyron et on essaye de récolter 50 000 euros pour sauver le planning familial. Donc n'hésitez pas à donner des sous si vous le
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15: Chères auditrices et chers auditeurs, bonjour et bienvenue pour cette édition du mardi 19 mai 2026 de la Médinale, un peu spéciale, en direct depuis le chapiteau de Polisson à Vavre-la-Bille. C'est en direct depuis l'un des deux chapiteaux de catégorie Grand Standing appartenant à la rutilante association Polisson, donc, dressé sur le prieuré de l'évêché de Vavre-la-Bille, que nous nous apprêtons à enjailler vos feuilles de choux avec la tacite complicité d'une météo enfin bienveillante. Mais étant donné que nous sommes abrités par de robustes édifices de toile, il pourrait tomber des hallebardes que ça nous en toucherait une sans faire bouger l'autre, comme dirait notre bien-aimé président légitimement élu, dans sa rhétorique diplomatique entièrement contrôlée, calibrée, peaufinée par les meilleurs spin doctors de la place. Et je ne peux pas faire référence à la maîtrise vernaculaire sans faire une transition toute trouvée pour introduire une sarabande de chroniqueurs équeuses s'adressant de façon didactique à un auditoire en quête de savoir. Elles sont venues, ils sont tous là, eux et elles, les personnalités qui composent ce sommaire. Mais tout d'abord, nous accueillons Annie de Une Place pour Tous. Bonjour Annie.
16: Bonjour, bonjour à tous.
15: Alors comment se fait-il que vous nous ayez rejoints dans cette émission ?
16: Alors je vous rejoins dans cette émission parce que samedi, sous ce chapiteau ici, aura lieu une superbe vente aux enchères au profit de l'association Une Place pour Tous. Donc je vous parlerai de tout ça.
15: Eh bien très bien, merci beaucoup Annie. Puis il y aura Momo. Salut Momo.
17: Salut, salut à tous.
15: Alors, tu as un carnet d'invitations Master Millennium dans la présente émission. Alors, quel usage comptes-tu en faire aujourd'hui ?
17: On va parler de quoi ? On va parler de C'est quoi Cirque ? De faire un point sur ce qui s'est passé et voir un peu qu'est-ce qui va.

0: Sinon, sinon, tu vas quand même participer à cette émission exceptionnelle.
1: Je crois,
0: ouais. Et tu vas faire quoi?
1: Je vais faire l'homme droit.
0: L'art bien, ouais. Bravo. Ah ben tout à l'heure, Léo. Donc meumeu, tu reviens. Deux meumeu pour le prix d'une seule. C'est ça que je voulais dire. Du jamais vu. Mais qu'est-ce à dire, quoi, meumeu?
2: Oh bah écoute, je me suis rappelé qu'il fallait faire quelque chose au mois de septembre pour les entreprises et les associations et tout ça.
0: Ah ouais,
2: et tout
0: hein,
2: ça.
0: Et du faire coup, des trucs à faire, des comptes à rendre peut-être.
2: Ouais, mais vous allez voir, on va être contente de voir aller chercher encore plus d'argent.
0: Puis Yves est aussi parmi nous. Salut Yves.
3: Et bonjour.
0: Alors, quel sujet as-tu choisi pour causer dans la mousse?
3: Et je vais parler d'un lieu de mémoire un peu plus au sud, par là-bas.
0: Ok, d'accord, très bien. Merci Yves. Et puis nous écouterons une interview d'Addis Black Mamba réalisée vendredi dernier ici même. Et nous conclurons cette itinérante émission par l'agenda culturel et la programmation du jour sur Radio Saint-Afrique. Ouais, bien joué. Faut savoir que Léo, il est en train de manipuler une table de mixage pour la première fois de sa vie. Enfin, en tous les cas, celle-là, pardon.
2: C'est bien ça, j'adore.
0: Donc, Anis, tu es membre de la direction collégiale de l'association Une Place pour Tous.
4: Oui.
0: Comme tu l'as dit, il va y avoir une vente aux enchères qui est prévue samedi 23 à 17h30, ici même, au profit de cette association. Mm-hmm. Déjà, pourrais-tu présenter l'association?
4: Alors, Une Place pour Tous, c'est une association qui a maintenant déjà 7 ans et qui aide, accueille, aide, accompagne les migrants et les exilés qui sont sur le secteur de cette Afrique. Voilà, ça fait 7 ans. En 7 ans, on a dû accompagner, moi je dirais, une bonne quinzaine de familles, on va dire. De façon plus ou moins proche, selon leurs besoins. Et souvent, ce sont des personnes qui sont déboutées du droit d'asile, qui se retrouvent à la rue.
0: Et donc, vous les aidez de quelle façon, en fait?
4: Alors, essentiellement, le plus gros souci pour eux, c'est le logement. Donc, et c'est essentiellement la prise en charge des logements, l'aide au logement.
0: D'accord. Donc, les logements, comment faites-vous pour les trouver?
4: Alors, les logements, on n'a pas d'accès au logement social. Donc, ce sont des particuliers, en général, qui nous prêtent des logements ou auprès desquels on les loue. L'association se porte caution et assure plus ou moins le loyer selon les revenus de chaque famille. L'aide n'est pas égale pour tous. Un de nos objectifs, c'est aussi une démarche vers l'autonomie. Donc on les aide à trouver aussi à travailler. Et plus ils travaillent, plus ils arrivent à être autonomes, moins nous participons.
0: D'accord.
4: Voilà, ouais, c'est notre objectif, hein, qu'ils arrivent à se débrouiller seuls.
0: Ouais.
4: Et donc la prise en charge des logements, il y en a pour lesquels c'est complet, il y en a pour lesquels ils sont complètement autonomes.
0: Et vous les accompagnez également, notamment pour tout ce qui est l'administratif.
4: Ouais, ça, c'est énorme aussi.
0: Oui, ça, c'est un gros dossier. Vous avez peut-être besoin de personnes qui sont compétentes
4: ça,
0: là-dessus.
4: Ça, c'est vrai que si des personnes veulent nous rejoindre, parce que c'est quand même prenant, les accompagner par rapport à la santé, par exemple, par rapport à l'école, faire le lien avec les écoles, par rapport à la langue, ne serait-ce que de parler avec eux, les rencontrer, les soutenir, parler avec eux, c'est quelque chose d'important, quoi.
0: Oui, puis peut-être aussi la scolarité des enfants.
4: La scolarité, le lien avec l'école aussi, c'est important, oui.
0: D'accord.
4: L'apprentissage de la langue, bien sûr, parce que maintenant, ces personnes-là sont en attente d'une régularisation. Ils doivent attendre, renouveler des dossiers qui leur sont indéfiniment refusés, souvent. Voilà. Et c'est vraiment le gros souci du moment, le fait d'arriver à obtenir une régularisation. Après, souvent, des années...
0: Oui, c'est ça. Et vous, en fait, vous faites un peu l'interface avec le gouvernement, parce que les gens, pour avoir des papiers, être régularisés, il leur faut prouver tant de temps de présence sur le territoire français.
4: Plus du travail.
0: Et vous pouvez faire ça, en fait.
4: Alors, nous, on les aide à survivre, on va dire, sur le territoire, tant qu'ils ne sont pas régularisés, parce qu'ils sont dans une situation très, très précaire. Le travail, c'est difficile parce qu'ils n'ont pas de papiers. Ils arrivent à travailler parce qu'il y a des employeurs qui, quand même, prennent le risque ou qui les soutiennent dans leur démarche de demande de régularisation. Et nous, on les accompagne au niveau administratif. Alors, monter des dossiers, pas possible.

0: les renouveler, obtenir des rendez-vous alors que tout est dématérialisé, plus ou moins. Enfin bon, il y a un tas d'obstacles oui. sur
1: parler leur... au téléphone à des intelligences artificielles aussi, voilà, j'imagine, voilà. Ou à des répondeurs.
0: C'est des choses, c'est vrai, autant d'obstacles sur leur route vers une intégration, quoi.
1: Ok, Annie. Et donc, samedi 23, je le rappelle, à 17h30, donc une vente aux enchères est organisée au chapiteau de C'est quoi ce cirque ? Alors, déjà, une vente aux enchères de quoi ? Qu'est-ce qu'on pourra acheter ?
0: Alors, on est soutenu quand même par beaucoup d'associations caritatives, mais aussi par nombre d'artistes qui nous offrent des créations originales. Des artistes ou des artisans d'art. Ce sont des créations originales qui seront mises aux enchères. Alors, il y a un peu, c'est très varié, un peu de tout, de la sculpture, des poteries, de la broderie, de la peinture, bien sûr, aussi, beaucoup. Et enfin, on peut leur dire un grand merci à eux aussi, parce que...
1: Ce sont des créateurs locaux.
0: Ce sont des créateurs locaux qui nous offrent des œuvres qui seront mises aux enchères, donc samedi à 17h30. Ouais. Et pour faire monter les enchères, nous avons, issus de l'équipe de Polisson, des commissaires priseurs assez déjantés qui vont nous faire une superbe soirée.
1: Oui, on ne sera pas drôle, ça sera une autre ambiance.
0: Voilà, c'est une autre ambiance. C'est...
1: Donc voilà, oui. Le but, c'est de passer un bon moment aussi.
0: Voilà, c'est vraiment une occasion de passer un très bon moment et puis d'acquérir aussi des œuvres uniques, quoi.
1: Momo, peut-être, tu peux nous dire qui sera commissaire priseur de la vente aux enchères ?
2: C'est une surprise. Peut-être ce sera
1: après,
2: moi.
1: Peut-être pas. On ne sait pas.
0: C'est toujours une bonne surprise, je dois dire.
2: Mais c'est des artistes du cabaret. Je l'ai fait plusieurs années, voilà.
1: Oui, place à la jeunesse.
2: On va voir un peu qui est motivé. Mikis peut-être. Je ne sais pas, je vous lâche des noms.
1: Oui, voilà, tu lances des pistes.
0: Voilà, nous on est confiants. Hein. On sait que ce sera loufoque, déjanté, mais qu'ils sont très talentueux, donc pas de souci.
1: Et alors, Annie, si on veut vous aider au-delà de simples dons, par exemple, vous parliez tout à l'heure de personnes pour gérer tout ce qui est administratif ou ce genre de choses, ou des logements. Comment peut-on se rapprocher de vous ?
0: Alors, on peut nous contacter. On a une adresse mail, je peux vous la donner ?
1: Oui, dites.
0: Alors, une place pour tous 12, tout attaché, @laposte.net.
1: D'accord.
0: Ou bien, on peut nous trouver aussi à notre atelier. On a un atelier, on va dire, de création, de bricolage, qui intègre aussi des personnes migrantes, parce qu'ils ont besoin de se mettre en route, de se mettre à faire souvent aussi. Donc, ils nous rejoignent là. Et on fabrique un tas de choses. Nous, c'est ouvert régulièrement le mardi après-midi. Le mardi de 14h à 16h30 à peu près. Et ça se situe rue de la Grave. C'est une rue, quand on monte au-dessus du lieu-dit, vers la rue des Potiers, avant d'arriver à la rue des Potiers, il y a une rue sur la gauche. Ouais. C'est la rue de la Grave et on est là, il y a un panneau sur la porte.
1: D'accord, on toque à la porte, on rentre.
0: L'après-midi, en principe, on y est. Le mardi après-midi, on y est.
1: Ok, très bien.
0: Voilà. Merci. Après, on peut nous trouver samedi matin, là, on va être sur le marché aussi pour vendre justement nos créations. D'accord. Et le 30 mai. Samedi, on organise aussi une soirée festive à Montlore avec l'association Tous en accueil qui fait la même chose que nous sur Montlore.
1: Voilà. Ok, très bien. J'ai posé toutes mes questions. Vous voudriez rajouter quelque chose ?
0: Qu'est-ce que j'aurais à rajouter ? Dire un grand merci, vraiment. Un grand merci à l'équipe de Polisson. Un grand merci aux artistes. Un grand merci à tous ceux qui nous soutiennent, aux acheteurs qui vont venir nombreux et qui vont faire monter les enchères aussi. Et voilà, un grand merci à toutes ces personnes qui nous aident parce que c'est quand même, au-delà de l'apport financier, c'est quand même un soutien important dans notre action, de voir qu'il y a autant de gens chez nous. Je parlais des associations caritatives aussi, qui vont dans le même sens, on va dire.
1: Ok. Voilà. Merci à vous, Annie. Je rappelle donc que vous représentez l'association Une Place pour Tous et que sous le chapiteau de Polisson, C'est quoi ce cirque ? Le samedi 23 mai à 17h30 aura lieu une vente aux enchères. Vous organisez une vente aux enchères d'œuvres d'artistes locaux. Merci, Annie.
0: D'artistes et d'artisans d'art, voilà.
1: Ok.
0: Merci.
1: Je me permets d'enchaîner. Alors lui, il est l'inamovible pilier d'un événement culturel attendu chaque année comme une ouverture spatio-temporelle vers des expériences sensorielles bouleversantes et ô combien bienfaisantes par toute une population de la contrée. Momo nous accorde quelques minutes de son précieux temps pour dresser un bilan exhaustif de cette 12e édition de l'indispensable festival. C'est quoi ce cirque, Momo ?
2: Eh oui, 12,
1: ah, ans, passe.
2: 12 ans déjà.
1: Eh oui, ça va vite.
2: Ça nous rajeunit pas. Alors, malgré une météo quelque peu automnale... Voilà, on a fait un très bon début de festival avec les concerts. Donc,
1: la soirée concert a bien marché.
2: Voilà, il y a eu plein de monde.
1: Belle ambiance.
2: Une très belle ambiance, de très très bons retours du public. Il y avait DJ Laser, Addis Black Mamba et Cornelius. On les remercie chaleureusement d'être venus et... Et voilà, si vous avez l'occasion d'aller les voir, ça vaut vraiment la peine.
1: D'accord.
2: Voilà, on était 160. Voilà,
1: sous le chapiteau.
2: Super.
1: Voilà. On a bien remué du popotin.
2: Grave.
1: Oui, vas-y, tu voulais continuer sur cette soirée-là parce que moi j'allais enchaîner sur la suivante.
2: Non, on peut enchaîner.
1: Allez, enchaînons.
2: Du coup, samedi, les cheveux nous poussaient un peu dans la tête. Mais on a accueilli Marie et Igor de la compagnie Les Petites Mains avec le spectacle Portrait croisé. Une découverte donc de Marine, un spectacle exceptionnel, c'était vraiment touchant. Voilà, il y avait 70 personnes, ça manquait un petit peu de monde.
1: Oui.
2: C'est dommage que pas plus de personnes n'aient été curieux en fait de cette programmation. C'est vrai que d'habitude, on est plutôt sur une programmation circassienne et là, voilà.
1: Oui,
2: mais on a tenté le coup, les gens étaient ravis, en ont parlé, donc voilà.
1: Et c'était en langue des signes français. C'est
2: exactement
1: la particularité de ce spectacle-là.
2: Voilà, donc ces deux artistes ont dans leur entourage, dans leur famille, des malentendants, non-entendants. Et donc le spectacle est signé, mais accessible à tous. Et c'était vraiment un beau moment, très très beau moment.
1: Et puis dimanche a eu lieu une sortie de résidence toute droite venue du Moulin de Lain sur la commune de Sainte-Afrique.
2: C'est vrai, c'est une compagnie qu'on a accueillie au tout début de cette création de ce spectacle il y a 3 ans au Moulin avec Polisson. Là, ils sortaient d'une semaine de résidence au Moulin de Lain encore. Et du coup, ils nous ont présenté une avant-première. Voilà. Il y a eu un peu de monde. Et voilà, c'était original, dense, chargé. Ça parlait des mythes à travers les âges. Voilà, beau spectacle avec 5 artistes au plateau. Et voilà.
1: Et voilà, tout s'est bien passé. Ils sont restés manger, on a causé.
2: Voilà, on a été très contents de les accueillir et on leur souhaite une bonne continuation pour ce beau projet.
1: Et puis, voilà, tout ça, c'est ce qui s'est passé, mais ce n'est pas fini. Il va encore s'en passer de bien belle.
2: Continue.
1: Dès demain.
2: Continue. Alors, demain, on a un spectacle tout public. C'est du théâtre d'objets poético-punk avec Bateau, un homme qui joue avec des objets dans sa chambre d'enfant et... voilà, un beau voyage dans l'imaginaire, retrouver un peu son âme d'enfant. Il faut venir le voir en famille, autant les grands que les petits seront touchés par ce moment. Y a Denis avec l'association Touche du Bois qui ramène des jeux. Et donc, avant et après la représentation, les enfants pourront jouer avec de très beaux jeux en bois local, biosourcé.
1: Même pour les enfants, on a prévu des crêpes.
2: Voilà, et des crêpes. Donc, venez passer un petit une après-midi au chapiteau. Il va faire beau. L'idée, c'est de prendre le temps. Voilà. De rester un peu avec nous, ce sera l'occasion de discuter avec nous, avec les artistes.
1: Voilà. Ouais. Voilà. On prendra le temps de refaire le monde en mieux.
2: Comme tous les jours.
1: Et enfin, ce week-end, vendredi et samedi, le cabaret tant attendu. Si ce n'est pas déjà plein, ben, ça ne va pas traîner. Il va falloir réserver vite fait ses places.
2: Réservez vos places pour vendredi et samedi. Cette année, c'est quoi ce cabaret? Ce sera sur le thème du Freak Show, donc la galerie de monstres. Donc, c'est un projet, un collectif qui a déjà joué dans l'Hérault, à Serras et à Viol-le-Fort. On a eu des très bons retours et on avait envie de venir avec cette proposition. Voilà, c'est monstrueux, mais drôle. C'est pas glauque. Hein. On va essayer de... Voilà,
1: oui, donc... c'est tout public.
2: Voilà, c'est tout public. Venez en famille. Donc, ça sera vendredi à 20h et samedi à 20h. Le chapiteau ouvre avant à 18h30.
1: Oui.
2: Vendredi,
1: il y aura de la restauration
2: à manger. Ouais. Donc, il va faire beau. Venez prendre le temps. Vendredi, c'est couscous, il y aura une petite salade, un petit dessert à 10€ et puis le spectacle. Et samedi, donc la vente aux enchères, une place pour tous à 17h30. Et on vous fera un riz cantonné, pareil, avec une petite salade et un petit dessert pour 10€.
1: Ah, pas cher.
2: Samedi, donc venez manger avec nous. Venez passer un moment et profiter du spectacle. Il y aura un peu de musique après le cabaret pour discuter de tout ça et terminer en beauté ce festival.
1: Et alors, au moment où on parlait de réserver, comment peut-on réserver?
2: Alors, on peut réserver sur le site de Polisson, c'est poli-son.com. Et il y aura les événements, la billetterie via Hello Asso. Si c'est compliqué pour vous de réserver par Internet, vous pouvez appeler au 07 80 90 25 87. Et on vous mettra quelques places de côté.
1: De côté, bien
2: voilà.
1: Sûr.
2: Merci.
1: Et alors ouais, petite aparté, le dimanche, on démonte. Le dimanche et le lundi. Et plus on est de fous, et plus on rigole. C'est des très bons moments à passer.
2: Voilà,
1: le démontage.
2: Donc dimanche et lundi. Lundi étant férié, donc venez nous aider à démonter un peu tout ça, ranger correctement dans les camions pour le ressortir l'année prochaine.
1: Et, voilà. Et n'oubliez pas la crème solaire.
2: Non, n'oubliez pas la crème solaire, des casquettes.
1: Casquettes et les gourdes d'eau.
2: Voilà, il y aura à manger. Donc, si vous venez nous aider, il y aura un repas.
1: La bonne franquette.
2: Et un peu de quoi vous désaltérer aussi.
1: Très bien. Merci beaucoup, Momo, d'avoir pris ce temps.
2: Merci à Radio Sainte-Afrique.
1: Tu es très occupé avec ce festival. C'est bien que tu aies pris 5 minutes pour parler avec nous. Merci, Momo.
2: Merci.
1: Je croyais que tu faisais des gestes, genre tu applaudissais comme ça. Là. Non, c'est parce qu'elle a chaud, Momo.
3: Oui, aussi.
1: Il fait très chaud sur le chapiteau.
3: J'avais pas prévu.
1: Alors là, voilà qui s'encanaille, a foulé de ses pieds fraîchement pédicurés l'herbe grasse de la pelouse jouxtant la cathédrale de Vabre. Une fois par an, au mois de mai, elle condescend à renier son principe fondamental de ne pas confronter son entité corporelle aux petites bêtes dégueulasses farcies de pattes et d'antennes. Mais l'amour que Meumeu porte à Polisson surpasse toutes ses phobies, tant et si bien qu'elle en vient même à rédiger une chronique.
3: On est nombreux dans ma tête, tout le monde a droit à la parole. Et ça, c'est quoi ?

0: A pas peur des petites bêtes, c'est mes amis les petites bêtes.
1: Ah, bim.
0: C'est les bêtes bipèdes qui sont pas très amies avec moi. Ou inversement. Alors, le 1er juillet 2026, nous fêterons les 125 ans de la reconnaissance légale à la liberté associative.
1: Ah, bien.
0: Voilà, ça va être l'anniversaire des associations de loi 1901. Mmh. Et pour ce faire, nous avons reçu un appel à projet par la Confédération nationale des radios associatives dans lequel il fallait créer une capsule sonore de 3 à 5 minutes. Nous avions le choix de 3 formats et l'immersion a été sélectionnée. Écoutons-le tout de suite.
1: Ah, il n'était pas prêt. Hop, c'est parti.
0: Écoutons-le tout de suite.
1: Tu l'as ou pas? Ça part pas, mince.
0: Ah, mais il marchait tout à l'heure.
1: Zoug, zoug, zoug.
0: Ça veut pas.
1: Bon. Eh bien, bon, écoute, on va meubler un peu.
0: Eh bien, alors, le temps qu'on arrive à le remettre en place, parce qu'on a des petits soucis aussi de connexion Internet et de réseau, donc la Mésinale sera réécoutée et rediffusée de toute manière.
1: Masterisée même.
0: Voilà. Masterisé. Donc, en gros, je suis allée en immersion avec les petits touts gardés au centre d'accueil de loisirs de Camarès. Ah. Donc, c'était la journée plantation de printemps. C'était bien sympathique. Mmh. Et en fait, ils plantaient... Ah, ça passe.
1: Allez, c'est parti.
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1: Moment de panique.
0: Camarès, petit village situé au sud d'Aveyron, plus connu pour ses allures de Colorado et de Canyon, compte dans ses collines 1053 habitants et 63 enfants scolarisés dans la commune. Dans cet environnement aux terres rouges, il y a un centre de loisirs qui accueille des enfants, mais pas que.
3: Je suis Delphine Hortalo, la directrice du centre de loisirs de Camarès, qui est une association, loi 1901. Elle a été créée en 1987. Elle a pas mal évolué depuis, puisque c'était ouvert uniquement pendant les vacances, et que maintenant, c'est ouvert sur les mercredis, le périscolaire et toutes les vacances scolaires. Alors sur le périscolaire, on propose de l'aide aux devoirs deux fois par semaine. Et ensuite, c'est principalement des jeux intérieurs, extérieurs, de société. Et les bons projets sont faits plutôt soit sur les mercredis ou soit sur les vacances. Donc là, il y a une activité jardinage. Donc l'objectif, c'est de montrer aux enfants, tout simplement, comment on cultive les fruits et les légumes, la terre, mettre d'abord le contact, revenir à la terre. Donc on plante des tomates, des fraisiers, et qui peuvent ensuite apprécier lors du goûter ou autre moment. Enfin, ce moment collectif qui est sympa. Il y avait une partie qui était donc sur l'atelier jardinage. Les autres, c'était différentes activités qui leur étaient proposées. Voilà. L'association est importante en premier lieu pour les parents, qui est un moyen de garde, notamment, donc j'en reviens sur le périscolaire, mais après sur les mercredis pour les parents qui travaillent. Par contre, après, il y a tout un noyau où les enfants s'inscrivent en fonction du programme qui est proposé aux enfants. Mais elle est aussi importante parce que ça rassemble différents publics d'enfants. Par exemple, sur le périscolaire, on accueille les deux écoles de Camarès, l'école privée et l'école publique. Sur les mercredis, il y a d'autres familles aussi, d'autres enfants qui peuvent venir des communes aux alentours. Et sur les grandes vacances, notamment, il y a aussi des enfants qui sont carrément pas de la commune, qui sont là, qui viennent chez leurs grands-parents, mais qui peuvent venir de toute la France, en fait. Voilà, c'est ce qu'il y a de sympa. On a quand même une soixantaine de familles qui sont inscrites sur le centre de loisirs. Donc ça permet aux enfants de se retrouver, pas forcément avec des enfants qu'ils connaissent, donc de jouer avec, de faire des activités et d'apprendre le vivre ensemble et de ne pas rester toujours avec les mêmes enfants. Elle est essentielle, c'est une continuité en fait avec l'école, d'accepter l'autre tel qu'il est par rapport à tout ce qui est la différence. Comme je disais avant, tous les enfants sont acceptés, hein, qu'ils soient de la commune ou hors commune ou pas comme les autres. Ça les change du du quotidien. C'est un plus de l'école. On est, tout ce qui est vivre ensemble aussi, ils le font quand même, je veux dire, à l'école, c'est aussi important. Mais après, c'est de par différents projets, c'est plus concret, on va dire. Comme on est allé il y a 15 jours chez les papis-mamies à la maison de retraite. Le projet Kuhn, donc c'est l'APSEA, adultes handicapés qui sont venus sur la structure. Donc on a passé une journée entière avec eux. On a été, nous adultes, équipe encadrant, agréablement surpris de voir les nombreux échanges qu'il y a eu tout au long de cette journée, qui sont arrivés le matin. Donc ils ont fait des ateliers clowns ensemble, ils se sont montrés chacun aussi, ils ont fait des petits spectacles. Et donc il y a eu le repas commun, enfin, c'était une très très chouette journée. Voilà, donc tous ces moments-là, effectivement, c'est un complément de l'école. Ça permet en fait tout simplement aux enfants, enfin, dont les familles n'ont pas les moyens effectivement de les amener... soit des spectacles, soit... Donc, nous, on leur permet tout ça, d'avoir une approche de la culture en allant à des spectacles, des musées aussi, à faire là, dernièrement, sur les dernières vacances, il y avait un stage cirque de proposer, et la journée était au même prix, et les enfants ont pu participer à 4 jours de cirque, à faire du trapèze, de la jonglerie, etc. Voilà, ça permet à tous ces enfants... de faire plein d'activités qu'ils n'auraient pas la possibilité de faire avec leur famille.
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0: De fin, parce que dans la chronique, il fallait, enfin, la capsule qu'il fallait créer, il y a le générique de début, un petit peu de bed et ensuite la conclusion. Bon, la France qui se bat, je trouve ça un peu dommage.
1: Parce oui, non, c'est, parce que on
0: c'est pas la France qui se bat, là, c'est les associations qui se battent. Ah, parce d'accord. Que ça a été une lutte sans fin là, pour pouvoir enfin être reconnu libre de d'être en association. Donc, c'est des lois qui ont mis X temps.
1: Je crois, France qui se bat. Ouais. Ils nous préparent à la guerre contre la Russie, peut-être.
0: Mais tout le temps, en fait. Je pense qu'on prend... Bon, bref, voilà, c'est un autre détail. Ceci dit, donc voilà, c'est une création de Radio Saint-Taf qui va faire partie des multiples créations d'autres radios associatives. C'est national, donc ça va circuler dans toute la France. Donc, si vous entendez quelques épisodes d'autres radios sur la nôtre, vous n'avez pas changé de fréquence. C'est toujours Radio Saint-Taf qui diffuse pour ses collègues.
1: Eh bien, merci, maman.
0: Avec plaisir.
1: Notre technicien adoré me signale que sur le streaming, il y a plus de 200 auditeurs déjà. Ben, bravo à vous. Mais bon, puisqu'on parle de toi, hein, depuis son récent parachutage dans notre humble association, il a déjà refait tous les câblages, aubané les antennes émettrices, détartré la cafetière, repeint le mur et échangé la chasse d'eau. Et en plus, on lui demande de présenter une musique à chaque midinale. Mais combien de temps, Léo, pourra-t-il tenir ce rôle à l'ubiquité exacerbée, Léo ?
4: Je sais pas. Ça va être dur,
0: Bah longtemps, parce que moi, vous m'avez dit tout à l'heure de ne pas prendre l'envol. Hein.
1: Ouais, c'est vrai.
0: Alors reste avec nous.
4: J'ai rien aubané du tout.
1: Ah, mais c'est vrai, je croyais.
4: Mais j'ai changé une antenne à Belmont.
1: Ah, d'accord. T'as pas mis des sardines et
4: non.
1: Tout ça ?
4: Les sardines, je les mange. Bon, ouais, alors, j'ai prévu une petite musique.
1: Ah, bien.
4: C'est les Anglais de Bristol qui s'appellent Get Down Service.
1: Yeah.
4: Et ils ont sorti un album en 2024 qui s'appelle Your Medals in the Post.
1: Yeah, I speak a very good English.
0: Your Medals in the Post. Toi, tu vas nous faire les titres.
4: Je parle un peu comme ça, si tu veux.
0: Tu me feras les titres en anglais du cinéma.
4: Voilà. Oh, avec grand plaisir.
0: Yeah.
4: Et je vais maintenant présenter la nouvelle musique. Merde, je vais rester bloqué. Qui s'appelle Dog Dribble.
1: Dog Dribble.

0: Yeah, rock and roll. Et qu'est-ce que c'était ça donc? Peux-tu nous désannoncer?
1: C'était Dog Dribble de Get Down Service sur l'album Your Medals in the Post.
0: Yeah, sorti en 2024.
1: Oui.
0: Merci Léo pour cette pépite musicale.
2: Non, c'était chouette.
0: Et la voilà. Vas-y. Merci. Et la voilà qui revient du Diable Vauvert, car elle n'en aura jamais fini avec un auditorat volage et inconstant, et qu'elle se fait fort de dompter à coups de chroniques percutantes. Meumeu revient à la charge pour notre plus grand plaisir. Hey.
3: On est nombreux dans ma tête, tout le monde a droit à la parole.
2: Et ça c'est quoi? C'est la chronique de Meumeu.
4: Ça va chier.

0: fait, non, c'est pas un bug. C'est le plaisir d'entendre une deuxième fois vos génériques. C'est pour les photos, je ne fais pas les chroniques. Alors, 2026. Eh ben, en vrai, ça fait quelques années qu'on m'asserre bien dans la merde, mais j'ai l'impression qu'on aime tellement ça qu'on creuse davantage pour s'y rouler dedans. En même temps, ne dit-on pas qui ne dit mot consent ? Ça, c'est bien une phrase de pervers. Hein. Donc, en 2026, non, ce n'est pas l'ère glaciaire malgré le réchauffement climatique. Non, ce n'est pas l'ère de l'intelligence malgré les progrès de la nouvelle technologie. C'est l'ère de la facturation électronique. Et oui, au 1er septembre 2026, toutes les entreprises vont y passer. Si vous allez sur le site impots.gouv.fr, vous allez voir, c'est très très simple. Bon, en même temps, c'est toujours simple avec eux jusqu'à la première galère. Grâce à la réforme, en une seule opération, vous pourrez envoyer la facture à votre client, alimenter votre comptabilité de manière automatique, transmettre directement les données nécessaires à l'administration fiscale. En gros, faire leur taf tant que les agents sont là pour, au final, faire sauter leur poste parce que l'IA est bien moins chère. Mais aussi renforcer la compétitivité des entreprises grâce aux gains de la dématérialisation. Simplifier à terme les obligations déclaratives en matière de TVA en développant une nouvelle offre de service, le pré-remplissage des déclarations de TVA. Améliorer la lutte contre la fraude à la TVA au bénéfice des opérateurs de bonne foi. Améliorer la connaissance en temps réel de l'activité des entreprises et le pilotage des politiques publiques. On a déjà compris ce que c'était les politiques publiques. Waouh, c'est le beau délai ! Au fait, comment émettre et recevoir les factures ? Eh bien, pour émettre vos factures électroniques, les recevoir et transmettre bien évidemment vos données à l'administration, il ne faut pas l'oublier ça, vous devrez choisir une plateforme agréée.
1: Ah, il y,
0: y en a beaucoup. C'est une entreprise privée immatriculée par l'État. Vous la sentez la douille là ?
1: Domicilié aux Bahamas.
0: C'est pas loin. C'est-à-dire désigner partenaire de l'administration dans le cadre d'une procédure spécifique et qui propose des services sécurisés, garantis de facturation électronique et de transmission de données. N'oublions toujours pas les transmissions de données. Après avoir cliqué sur un lien qui m'a envoyé sur un autre lien qui, lui, m'a donné accès au listing de la plateforme agréée, ça va, il y en avait que deux, je me suis rendu compte qu'il y avait une chier plus 1000 située en France, donc je parle des plateformes, hein, mais également en Belgique, en Espagne, en Allemagne, en Finlande, en Pologne, en Italie, en Autriche, en Irlande, au Danemark, en Suède, aux Pays-Bas, en Slovénie, au Portugal, à Chypre, en Australie.
1: Aux Bahamas ?
0: Ça fait le tour. Non, pas encore.
1: Pas encore.
0: C'est camouflé, les Bahamas.
1: Oui, tout,
0: le petit paradis fiscal, c'est pas encore... Faut pas nous le dire à nous, en tout cas. Plus précisément, il y a 134 opérateurs satisfaisant à l'ensemble des conditions, incluant les tests d'interopérabilité. Et 14 opérateurs ayant déposé un dossier complet et conforme et en attente de leur immatriculation définitive conditionnée à la réussite des tests d'interopérabilité.
1: Ouais.
0: J'y arrive pas celui-là. Bien évidemment, tout ça a un coût, allant de 0 à 840 euros l'année. Radio Saint-Aff, il va falloir trouver des subs. Ça va être dur, ça va être très très dur. Le prix dépend bien évidemment de la gourmandise de la plateforme choisie, de la taille de l'entreprise, ainsi que des options correspondant aux besoins de l'entreprise. Voilà, on continue de travailler plus pour gagner moins, de polluer, et ce sans compter les hackers qui vont se faire un pur plaisir de détourner toutes nos infos. Merci l'État. Merci le gouvernement et vive Coluche.
1: Eh ben merci Meme. Merci Léo. C'est la technologie que nous savons dans la technologie de toute façon Meme. Il y aura un progrès technologique qui nous permettra de passer au travers des obstacles de cette nouvelle technologie.
0: À choisir entre la peste et le choléra, je sais pas trop. En général, j'opte pour le typhus, la connerie humaine et la nouvelle technologie. Je crois que je vais fumer plus de clopes, en fait.
1: Eh bien, merci, Meme.
2: On n'est pas une entreprise.
0: Mais c'est toutes les petites, moyennes, les auto-entrepreneurs, ça va être la galère.
1: Alors, mon cher Yves, je t'ai prévu un petit lancement aux petits oignons. J'espère que tu m'en voudras pas trop. Car il est un peu notre Donald Trump à nous. Puisque, après avoir été président de notre média local, en être parti, le revoilà à nouveau au sommet de la hiérarchie de cette vieille entité de 45 vaillantes années. Maintenant qu'il est re aux commandes, il en profite pour faire passer des messages auprès d'un auditoire déjà convaincu de la pertinence de ses propos, eu égard à la prestigieuse position qu'il occupe. Yves se saisit de micro pour porter ses revendications.
2: Et je t'en voudrais pas si je peux te comparer à Einstein ou à Patrick Bruel.
0: Les punchlines.
2: Donc du coup, moi j'étais venu vous parler du mémorial du camp de Rivesaltes. Imaginez que votre monde et vos certitudes s'effondrent et que vous soyez contraints à l'exil, avec au bout du chemin l'internement dans un camp. Vous ou vos proches, famille et amis. C'est ce qui est arrivé à plus de 60 000 personnes, d'une centaine de nationalités différentes, internées ici en France, au camp de Rivesaltes, près de Perpignan, à partir de 1941. Des réfugiés espagnols ayant fui depuis 1939 la guerre civile dans leur pays et les troupes franquistes, des juifs étrangers ou apatrides, des nomades, français pour la plupart, persécutés aussi par le régime de Vichy, des anciens harkis et leurs familles arrivent massivement en métropole au lendemain de la fin de la guerre d'Algérie. Ça n'arrive pas qu'aux autres. Ces hommes et ces femmes et ces enfants au cœur meurtri et aux âmes soupirantes ont été les étrangers de quelqu'un, comme nous le sommes tous. C'est sur cette histoire tragique que nous allons nous attarder. Le mémorial du camp de Rivesaltes, un lieu de mémoire et de transmission, voulu par Christian Bourquin. Porté par la région Occitanie et le département des Pyrénées-Orientales, le mémorial du camp de Rivesaltes, ce témoin silencieux de l'histoire tumultueuse du XXe siècle, aura toujours la même ambition, celle d'être, pour chacun de nous, un lieu de réparation, de transmission et de réflexion. Froid intense et trente montagnes glaciales l'hiver, soleil de plomb l'été. En 1939, les autorités françaises portent leur dévolu sur les vastes étendues de garrigues de la plaine de Rivesaltes pour construire un camp d'entraînement et d'exercice de manœuvre et de tir. Il portera le nom de maréchal Joffre, natif de Rivesaltes. Mais, dès 1941, il jouera également, et par intermittence, le rôle de camp d'internement, et ce jusqu'à la fermeture du centre de rétention administrative en 2007. Ainsi, naît le camp de Rivesaltes, reflet des déchirements de l'histoire, guerre d'Espagne, Seconde Guerre mondiale et guerre de décolonisation qui y mèneront plus de 60 000 personnes, parfois vers un destin tragique. À partir de 1939, plus de 450 000 républicains espagnols, militaires et civils, fuient la violente guerre civile que connaît leur pays. Beaucoup seront parqués plusieurs mois sur les plages du Roussillon avant d'être transférés dans d'autres camps d'internement. Plusieurs milliers d'entre eux seront internés au camp Joffre, réquisitionnés en urgence. Les conditions de vie restent très précaires. Ces internements sont rendus possibles par un décret de novembre 1938 qui autorise l'internement forcé de tous les entre guillemets étrangers indésirables représentant soi-disant un danger potentiel pour la France. D'autres populations considérées comme entre guillemets indésirables sont visées par ce décret. Quoique français, les Sinti et Manouches sont victimes de la politique de persécution du régime de Vichy. Ils sont touchés par des restrictions de déplacement et des milliers d'entre eux se retrouvent internés. Le régime de Vichy institutionnalise l'antisémitisme. L'internement des juifs étrangers à Rivesaltes s'accélère lorsqu'en 1942, le camp devient, entre guillemets, centre interrégional de rassemblement des Israélites. Le camp va jouer un rôle déterminant dans la politique de collaboration avec l'Allemagne nazie. Sur les 7000 juifs internés au camp de Rivesaltes, entre août et novembre 1942, 2290 partiront en convoi pour Auschwitz. De novembre 1942 à la fin de la guerre, les Allemands occupent la zone sud, vident le camp des populations civiles et en font une caserne pour leurs troupes. À la libération, Rivesaltes devient un centre de séjour pour les personnes suspectées de collaboration, puis un dépôt de prisonniers de guerre de l'Axe. Ils séjourneront jusqu'en 1948 près de 11 000 Allemands, Autrichiens, Italiens et Hongrois. Au printemps 1962, les anciens harkis qui avaient servi aux côtés de l'armée française quittèrent l'Algérie, devenue indépendante, avec leur famille. Ribesalt devient centre d'accueil des Français de souche nord-africaine pour 22 000 harkis. À leur arrivée, les baraques en dur sont délabrées. C'est dans des tentes militaires installées dans l'urgence qu'ils passeront le premier hiver glacial de 1962-1963. Les conditions de vie restent précaires et rudes. Les harkis quitteront très progressivement le camp qui fermera officiellement en 1964. Après 1964, le camp hébergera tour à tour des militaires engagés aux côtés de la France lors des guerres de décolonisation, guinéens, nord-vietnamiens d'Indochine française. Entre 1986 et sa fermeture définitive en 2007, il n'y a pas si longtemps, le camp deviendra un centre de rétention administratif pour étrangers expulsables. Quand je dis que les centres d'internement administratif sont en fait des camps, comme quoi je n'ai pas tort. Voilà, parce que je l'ai dit quelques fois déjà à l'antenne. Et donc, inauguré en 2015, le mémorial du camp de Ribesalt retrace l'histoire des différentes populations qui ont vécu à travers une exposition permanente rassemblant de nombreux témoignages, mais aussi des objets, des photos. Il propose par ailleurs des expositions temporaires et des rendez-vous culturels en lien avec le travail de mémoire, qu'il faut croire qu'on a perdu. Une attention particulière est portée à la jeunesse avec des actions pédagogiques menées avec elle et la mise à disposition de dossiers à l'intention des enseignants. Depuis, le mémorial interroge notre passé collectif et incite à la réflexion sur les thèmes que sont la discrimination, le racisme, la liberté, l'antisémitisme et les valeurs humanistes. Ce que je trouve très marrant quand il y a des subventions de l'État, vu ce qu'ils font justement dans certains camps. Voilà. Et c'est ouvert tous les jours de 10h à 18h. C'est avenue Christian Bourquin. Et c'est au 66 600 à Salles-le-Château. Et l'entrée coûte 9,50 €.
1: Eh bien, merci beaucoup Yves de nous permettre de faire ce petit rappel historique. C'est vrai qu'ils en ont vu passer à Ribesalt.
2: Ouais.
1: Merci. Donc, durant la soirée d'ouverture du Festoche C'est quoi ce cirque, consistant à la succession bienheureuse de plusieurs artistes musicaux, l'espiègle micro de Radio Sainte-Afrique a eu l'occasion de taper le bout de gras avec la formation toulousaine de Addis Black Mamba pour une petite interview sur des charbons ardents. Tendez bien l'oreille, car par ailleurs, le groupe Cornelius était en train de mettre une ambiance de tous les diables. Bonjour, comment vous appelez-vous ?
3: Addis Black Mamba !
1: Et alors, à qui j'ai affaire, prénom par prénom ?
4: Nico.
5: Camille.
6: Benoît.
7: Julia.
1: Et toi, c'est
8: Cyril.
1: Cyril. Et les deux autres retardataires qui vont passer après le camion balai, j'ai l'impression. Addis Black Mamba, donc vous avez joué ce soir pour C'est quoi ce cirque ? Pour la soirée d'ouverture. On est vendredi 15 mai 2026. Donc, comment vous avez trouvé le public ? Est-ce qu'il était à la hauteur de vos espérances ?
9: Il était chaud, le public.
10: Super chaud, il nous a réchauffé le cœur et le corps. Non, mais
9: ça dansait, c'était du bonheur, quoi. Un échange, vraiment, c'est essentiel. Hein ? Le concert, c'est pas le même s'il n'y a pas le public et qu'il ne réagit pas comme ça. Et donc là, c'était vraiment du bonheur.
1: Et alors, vous venez d'où, Addis Black Mamba ?
9: Alors, attends, c'est une ville pas très loin. Une grosse ville, quand même. Hein, ouais, relativement orange, corail. Enfin, je sais plus comment. La ville.
5: Rose.
9: Je sais plus.
5: C'est rose.
9: Rose. Rose. Rose. La ville rose.
1: Ok.
9: Voilà. Bon. Tolosa.
1: Et depuis combien de temps existez-vous ?
9: Oula, alors certains disent que ça fait bien plus longtemps que ça. Mais finalement. Ce groupe-là, je dirais que ça fait 5 ans à peu près.
5: Dans cette formation.
9: Dans ce collectif. Ouais. Et après, le concept existe depuis une dizaine d'années, mais il y a eu pas mal d'ajustements au début avant de trouver la formule magique.
1: Ok. Comment définissez-vous votre musique ?
10: Funk, jazz, afrobeat, c'est un grand mélange de plein d'influences, bien sûr, mais qui a une grosse teinte à la base. Enfin, moi, je ne suis pas à la base du groupe, donc voilà, mais il y a quand même une grosse base d'ethio jazz qui est là depuis la base, justement. Et,
9: c'est fondé sur l'ethio jazz, mais conçu comme une matière englobante, un art qui permet d'intégrer... En fait, c'est tellement riche, cette musique, qu'elle te fait voyager dans pas mal de régions d'Afrique et que c'est une plateforme pour expérimenter aussi des influences plus occidentales, européennes. Donc nous, on... Enfin, je dirais pas qu'on réfute l'appropriation culturelle, mais c'est juste qu'on est fan de cette musique, en fait, quoi.
4: Et alors, c'est des compos, des reprises, vous faites quoi, votre répertoire ?
6: C'était à la base des reprises, ouais, pour monter le groupe, etc. Bon, je suis pas non plus à l'origine du groupe, moi, mais après, vite, il y a eu des compositions du saxophoniste, Nico, ouais, et du bassiste, Tom. Ouais. Et voilà, moi, après, quand je suis arrivé dans le groupe, j'ai composé aussi, et voilà, donc c'est moitié-moitié, on va dire.
4: Et alors là, c'est là que je rebondis, donc Nico, le bassiste, n'était pas là ?
6: Thomas, ouais.
4: Thomas, pardon.
6: Thomas, ouais, Tom.
4: Et, Pof, Bimba, Mathieu, t'es arrivé, t'as fait la basse.
7: C'est ça.
4: Et donc, moi, c'est ce que je trouve assez dingue, c'est qu'à Toulouse, hein, il doit y avoir un vivier de musiciens assez hallucinant pour se permettre, au dernier moment, de faire venir un Mathieu pour remplacer le bassiste cadre.
7: Oui, bah après, c'est une histoire de connaissance aussi, tu vois, on se connaît bien avec Benoît.
4: Comment t'as fait pour reprendre des morceaux, c'est les compos ?
7: J'ai pas dormi beaucoup. il m'a pas envoyé les partages, il m'a envoyé les morceaux, il m'a envoyé les audios. Ouais. Il en manquait un d'ailleurs, qui m'a envoyé à 10h ce matin. voilà, et j'ai passé ma nuit à les repiquer, et puis à me préparer mon petit truc.
4: Bah, chapeau, franchement, ça avait passé nickel.
7: Merci.
4: Et toi aussi, Camille, à la trompette, hein.
8: Ouais, bon, moi j'ai eu un peu plus de temps, moi.
9: Qu'on ait réussi à trouver Mathieu, ouais, c'était un miracle, franchement. Tu dis qu'il y a un vivier de musiciens, tout ça, mais le challenge de faire du jour au lendemain 13 morceaux, j'y croyais pas. Et donc, merci beaucoup, Mathieu. C'était vraiment un plaisir de jouer avec toi.
4: Et alors, Addis Black Bamba, on veut vous écouter, on veut peut-être acheter des albums à vous, je ne sais pas si vous en avez fait. Comment fait-on ?
9: On peut.
6: Ouais, déjà, il y a le site internet addisblackbamba.com, ouais, et puis l'adresse mail. On a un album, un album en format CD. On a deux albums.
9: Rappelle-toi, tu as joué aussi sur le premier.
6: Ouais, en format CD, je ne sais pas s'il y a des vinyles.
9: Non, il n'y a pas le format CD pour le premier, mais il est sur les plateformes.
6: Voilà, okay. on est essentiellement sur les plateformes, on va dire. Et puis quelques CD, quelques t-shirts, mais ça c'est on communique par les réseaux sociaux.
4: Okay. Et voilà. Prochainement à la Véronne peut-être.
10: Oui, on est très contents chaque fois de revenir dans le coin et on a joué quand même à Millau, on a joué deux fois à Millau je crois.
11: Au Pivert,
10: à Saint-Georges-de-Luzançon pour Millau en Jazz dans le Off. Oui.
6: Saint-Sauveur-du-Moussier,
10: il n'y a pas longtemps aussi. Donc en fait, l'Aveyron nous aime comme on aime l'Aveyron. Donc merci.
9: Mais à chaque fois, l'accueil est vraiment formidable. On est vraiment comme des coqs en pâte, avec des gens super enthousiastes, un public qui réagit, qui est au rendez-vous. Donc
4: c'est.
9: Bah, je sais pas, il y a quelque chose en Aveyron, je sais pas, mais c'est vraiment super.
6: Arrête.
9: Ah ben
4: c'est pas mal à reluire. Black Bamba, je vous remercie. Est-ce que vous voulez rajouter quelque chose ? J'ai fini de poser des questions.
9: On vous aime.
6: Ben, merci à vous.
1: Voilà, donc c'était Addis Black Bamba, c'était vendredi soir, c'était à Vabrelby, c'était sous les chapiteaux et c'était grâce à Polisson. Vu depuis l'endroit d'où nous faisons ce direct, il est difficile de croire qu'il peut se passer d'autres événements par-delà le sud d'Aveyron. Et pourtant, Meumeu, qui est une infatigable investigatrice, arrive à remplir un agenda culturel gros comme maquette.
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0: Bonjour chères auditrices et auditeurs, voici l'agenda culturel de ce mardi 19 et mercredi 20 mai de Radio Saint-Afrique en direct du chapiteau de Polisson. Exposition des Espagnols dans les camps, photographie de Paul Sen, gratuit de 14h à 17h à la Maison de la Région à Millau. Les arts appliqués s'invitent à la Mesa avec trois expositions. L'Habitacolo de Bruno Munari, les œuvres des artisans d'art de Millau et les personnages touchants et drôles de Gilbert Legrand. C'est gratuit à la Mesa à Millau. Exposition rencontre entre végétal et broderie de Geneviève Ray Frachon. Pardon. C'est aujourd'hui au château de la Tour-sur-Sorgue. De nouvelles expositions avec les œuvres de Philippe Dumont, de La naissance du corps et de Martin Covel, Le mystère disparaît sous le béton alors que je dessine comme une graine qui germe. Accès gratuit de 14h à 17h30 au Tribunal des Arts à Sainte-Afrique. Envie de bouger et de prendre l'air, rendez-vous pour un après-midi convivial de balade sur la voie verte, ouverte à tous, gratuit, sans inscription, dès 14h au centre social Le Quai à Saint-Af. Au programme au cinéma de Millau pour aujourd'hui à 18h20, La Vénus électrique, juste une illusion. 18h30, Le diable s'habille en Prada 2. 19h, La poupée. 20h45, Histoire parallèle et Mortal Kombat 2. 21h, À voix basse en VOST et Michael. Pour les activités de ce mercredi 20 mai, conférence aux origines de Millau. Condado Magos, le marché et le sanctuaire du confluent. De Philippe Grua, directeur de la direction de l'archéologie de l'Aveyron. C'est gratuit à 18h30 à la salle René Rieu à Millau. Atelier création d'une butte en permaculture. Cet atelier propose une découverte des bienfaits de la butte en permaculture. Sol vivant, meilleure rétention d'eau et culture plus résiliente. Info au CPIE du Rouergue au 05 65 61 06 57 de 14h à 16h30 à Millau. Atelier héraldique, et si vous découvriez les secrets des blasons le temps d'un après-midi, plongez au cœur du Moyen-Âge à travers une activité immersive mêlant création artistique et découverte historique. Réservation obligatoire au 05 65 58 91 89. Possibilité de se costumer, les enfants doivent être accompagnés d'un adulte. Âge conseillé de 3 à 11 ans, entrée 5€ par enfant. Rendez-vous ce mercredi à 15h au point accueil de la tour du Viala du Pas-de-Jau. La fête de la nature, une matinée conviviale et ludique pour découvrir, créer et mieux comprendre le vivant qui nous entoure. Au programme, fabrication de mangeoires à oiseaux aux côtés du service des espaces verts de la ville, qui seront par la suite installés sur la voie verte. Dans un second temps, Lucille Carlet, animatrice nature, proposera une immersion au cœur des composteurs. L'animation est ouverte à tous. Chacun peut venir librement et rester le temps qu'il souhaite. C'est gratuit de 10h à midi au centre social Le Quai à Sainte-Afrique. Festival C'est quoi ce cirque ? Ouverture du chapiteau dès 14h avec les jeux Touche du bois, suivi à 15h du spectacle Bateau par la compagnie Les Hommes Sensibles. Théâtre d'objets poético-punk, ouvert à tout public dès 5 ans. Tarif 8€, goûter sur place. C'est ce mercredi sous le chapiteau au parc de l'Évêché à Vabre-l'Abbaye. Et enfin, à l'affiche au cinéma de Millau pour ce mercredi, à 18h20, Vivaldi et moi en VOST et Michael. 18h30, La Vénus électrique et C'est quoi l'amour. 20h45, Histoire parallèle et Le diable s'habille en Prada 2. 20h50, Star Wars, The Mandalorian and Grogu. À 21h, Sorda en VOST. Au Moderne à Sainte-Afrique, à 14h30, Le diable s'habille en Prada 2 et Elfie et les super Elfkins. À 17h, C'est quoi l'amour et Elfie et les super Elfkins. À 21h, Sorda en VO et C'est quoi l'amour. C'est tout pour ce mardi 19 et mercredi 20 mai sur les ondes de Radio Sainte-Afrique.
1: Eh bien, merci Memeu pour ce tour complet de l'actualité culturelle sud-avéronaise qui, sans toi, je sais pas ce qu'elle deviendrait, franchement. Le cinéma est fermé aujourd'hui à Sainte-Afrique.
0: Alors, je ne sais absolument pas s'il est fermé. Mystérieux. J'ai farfouillé de partout pour savoir s'il y avait des séances aujourd'hui et impossible de trouver. Et vu que je n'arrive pas à les contacter quand je les appelle, je n'ai pas plus de nouvelles.
1: Eh bien, tant pis.
0: Bon, y aura Millau sinon les expos pour aujourd'hui.
1: Il y a de quoi faire. Merci, maman.
0: Avec plaisir.
1: Alors, laisse tomber. Alors, pendant ce temps-là, sur vos postes de réception FM, les fréquences continuent d'onduler à un rythme frénétique. Mais point besoin de paniquer, bien au contraire, puisqu'il s'agit de laisser libre cours à la somptueuse programmation de Radio Sainte-Afrique, qui émet 24 heures sur 24 et 7 jours sur 7. D'ailleurs, Léo nous en fournit un petit avant-goût.
15: Somptueuse quand ça marche.
1: Oui, mais ça marche, ça marche très bien.
15: Alors, on aura à 13h H1000. On change pas une équipe qui gagne. À 14h, Garde Harem Lollipop.
1: Wesh. Wesh, gros.
15: Et à 16h, Travelling Station.
1: Travelling Station, ça. Yeah. Il n'y a pas une émission ce soir en direct ou quoi?
17: Ah, ben si, ben.
15: Exceptionnellement. On a déplacé le jeudi au mardi. Ben non, d'ailleurs, parce qu'il y en a une aussi.
1: Il y en aura deux.
15: Voilà, il y en aura deux pour le prix d'une cette semaine. Il y a le cul de l'église en direct du chapiteau.
0: Il va y avoir du monde.
1: Un truc de ouf.
15: À partir de 19h.

0: Ah oui, mais
1: ils ferment.
0: On a quelques affiches ici.
1: De Saint-Taf, bien évidemment. Et les autres, ils vont en suivre si ce n'est pas déjà fait. Donc, il y a une réu publique le 28 mai. La salle, c'est le familial, il me semble.
0: Ouais, c'est
1: voilà.
0: Ça.
1: Donc, c'est le familial. Il faut savoir, enfin, pour rappel, le planning familial, c'est une équipe super sympa, qui est à l'écoute, qui est dans la bienveillance, qui ne fait pas le taf de sage-femme ou de gynéco, mais qui vous aide, en fait, qui vous oriente, qui vous propose des choses. Pour avoir eu l'expérience du planning familial quand j'étais plus jeune, c'est le seul endroit où je ne me suis pas du tout sentie gênée et carrément à l'aise. Et je trouve ça bien dommage que ce soit des centres qui ferment, parce que c'est le seul endroit où vraiment on n'est pas pointé du doigt, quel que soit l'âge qu'on a, quelles que soient les raisons pour lesquelles on y va. Donc à la limite, soyez nombreux à la réu qui va se passer donc le 28 mai au familial à 20h30.
0: Peut-on rappeler les missions du planning familial ?
1: Prévention.
0: En des mots simples.
1: Prévention, écoute, bienveillance, conseil.
0: Il s'agit de l'aide aussi à l'avortement, à...
2: contraception.
1: La contraception,
0: les dépistages des maladies.
1: Voilà.
0: Très bien.
2: Tout ce qui se concerne la vie sexuelle, ouais. Aussi tout ce qui est genre aussi, ce genre de choses. Quoi.
0: Oui, voilà. Donc la disparition du planning familial, ça coïncide bizarrement avec la montée du fascisme. Voudrait-il, en plus de nos vies, s'occuper de notre sexualité ? Il y a fort à penser que oui.
1: Après, notre sexualité, je ne sais pas, mais en tout cas, il y a un point commun avec toutes les autres structures collectives ou associatives qui existent, c'est que ça touche la jeunesse.
0: Très voilà. Bien. Merci, Meme, pour ce petit rappel.
1: Avec plaisir.
0: Tu peux envoyer le bed, mon petit Léo. Merci à toi d'avoir assuré la technique pour
3: avec
0: la première
3: plaisir.
0: Fois à l'extérieur et
3: c'est
0: en direct.
3: Passant en goutte sur le front.
0: Ouais. Il fait un peu chaud ici, en effet. Merci, Yves. Merci, Momo.
4: Merci à vous.
0: Merci, allez, bravo. Merci, Meme.
1: Ouais, merci à vous.
0: Merci à Annie d'avoir été là, qui est déjà repartie vers d'autres cieux. Et merci à vous, auditrices et auditeurs, de nous avoir subis jusqu'au bout. Nous vous souhaitons une bonne fin d'appétit et on se retrouve dans une semaine.
2: Et pour le quiz de l'église ce soir, parce qu'on va poser des bombes.
0: Ouais, ah bah voilà. Viennent des nombreux. Allez, ciao, ciao tout le monde.
1: Bisous.

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antenne, meurt, chute l'église. Mais ce soir, cette session se déroule dans un endroit où il est rare que nous posions les pieds, à savoir les chapiteaux de l'association.

0: tech, donc bien sûr.
1: Et la tech aussi. Et puis j'ai 2-3 morceaux de musique, on verra. Mais j'en ai au moins en passer un là après. Et voilà.
0: Alors nous avons aussi Nico. Bonsoir Nico.
2: Bonsoir Antoine.
0: Pourquoi tu viens nous voir ce soir ?
2: Ah ben, pour, comme toujours, vous parler un peu du sionisme ou judéo-nazisme. Puis vous présenter un petit peu des ministres du gouvernement, là. Ils sont rarement présentés, ils valent le coup quand même. Hein, le ministre de l'Intérieur, de la Sécurité, et puis le ministre des Finances. C'est vraiment du fascisme pur et simple.
3: Complexé.
2: Ouais.
1: Ah là, ils sont sur leur projet Grand Israël, c'est parti.
2: Ah non, ils sont
1: on rase tout, on prend la place.
0: Et moi, qui vous ai préparé un papier accompagné de musique rock'n'roll pour vous évoquer les contraintes contemporaines à l'univers associatif. Ils n'y sont pas tous, ce n'est pas tout bon, mais vous pourrez réagir.
3: Un petit musique morceau de maestro. Son.
1: Ouais, mais si le son veut bien se lancer, je vais mettre de la musique. Vive l'Algérie. Hop. Et bien, je

0: Salut.
1: Salut.
2: Et oui, et donc, c'était Rufus Thomas avec The Funky Chicken. Et pour une fois, on n'est pas au cul de l'église, mais au cul de l'abbaye, à Vabre-l'Abbaye.
1: De la cathédrale, même.
2: De la cathédrale. Ah, pardon. Moi, je Vabre-l'Abbaye, du coup, je me dis c'est une abbaye, tu vois. Mais je savais que c'était pas une église. De la cathédrale, du coup. Donc, ce soir, c'est au cul de la cathédrale. Voilà.
1: Carrément. Et on s'en bourgeoise un peu, quand même, hein.
2: Je sais pas, on est dans un champ, bon, sous des toiles.
1: Okay.
2: Ça plairait pas à certains. Hein. Je pense qu'on va vouloir nous mettre dans des camps dans pas longtemps.
1: Attends un peu, s'il te plaît. Ok. Grand-Antoine, tu me lances ou je me lance tout seul?
0: Francky, je t'en prie, lance-toi.
1: Merci, Grand-Antoine. Alors, toujours au plus près de la population, afin de répondre favorablement aux exigences de médias de proximité. J'avais pris l'habitude, rappelez-vous, de me rendre au café de l'église et d'y déposer subrepticement un micro-enregistreur pour ainsi saisir l'air du temps autour d'une conversation de comptoir. Hélas, depuis sa fermeture à la suite d'une sombre histoire de vente d'alcool frelatée à des mineurs sans papier atteints du syndrome de la Tourette, je n'avais plus de matière intéressante à proposer au cul d'église et c'est ainsi que Tipper et Kono sont peu à peu tombés dans l'oubli après leurs heures de gloire à la manière des To Be Free, des Pokémon Go ou de la tectonique. Car oui, qui pratique encore la tectonique de nos jours?
3: Ouais.
1: Ah ouais, j'avais pas. Faudra que tu nous montres ça. Tout ça pour dire que, bon, ben voilà. Lorsque, pendant mes moments de bénévolat sous les chapiteaux de C'est quoi ce cirque, je me suis bien encontreusement tombé sur ces deux analystes éditocratiques que tous les médias mainstream nous envient, en train de bavasser au bar dressé par l'association Polisson. J'ai pu donc, à ma grande joie, assister la larme à l'œil à un de ces débats de haute volée, tout en pensant à appuyer sur le bouton record de mon Zoom H4N. Générique.
4: Salut, c'est toi, Tipper.
5: Salut, c'est toi, Kono.
4: Tous les quatre jeudis,
5: on boit plein de demi.
4: Salut, c'est toi, Tipper.
5: Salut, c'est toi, Kono.
4: La fine analyse
5: au cul de l'église de Tipper
4: et Kono. Bah putain, j'aurais pas cru qu'on pouvait caser autant de monde sous un chapiteau. Ah, tu m'étonnes que les barman n'arrivent pas à suivre la cadence.
5: Ouais, bah, en attendant, moi je la bouche sous fesse, puis sur. L'autre là, ça fait 2 heures que j'ai commandé à boire. Et il passe son temps à compter des fleurettes et bah cool. Ouais, comment ? Tu ramènes ce mousson ou c'est nous qu'on doit faire ton boulot, hein.
4: Mais non, mais comme toi, mon petit père, tu vas pas leur prendre leur boulot, hein, de toute façon, c'est que des bénévoles ici.
5: Ah, mais je me disais aussi, hein, c'est drôle, il picole autant que tu sais plus qui c'est qui est derrière ou devant le bar. Je crois même que le plus bourré de la soirée, c'est celui qui arrive pas à compter la monnaie. Lui,
4: mais non, mais mon petit père, lui c'est un client, il est derrière le bar.
5: Eh bien voilà, tu vois, c'est un bordel, hein, avec les recours que tout le monde picole dans chaque côté du comptoir. Mais quand même, hein, elles arrivent et c'est bien, puis hop. J'ai failli devenir aussi sec qu'une vieille en EHPAD. Allez, chine, mon colo.
4: Chine, mon petit père. Ah, ben, elle est bizarre, cette bière. Elle n'a pas le même goût d'épice que celle qu'on nous sert habituellement.
5: Ouais, et puis, elle a presque pas de mousse, là, oh, en 6 jours, là. Tu vas voir, hein, qu'il nous a servi une potion de babas, là.
4: Mais non, regarde, j'ai compris. Il a écrit bière artisanale locale.
5: Ah, bon ? Où ça ?
4: Bah là, sur le panneau, là, à côté du frigo, là.
5: Ah, bon ? Mais c'est une écriture, ça ? Bah, je croyais de la déco, moi. On dirait des graffitis, comme sur les murs des anciennes usines.
4: Ouais, ben moi, je me dis que c'est pour faire penser qu'ils ont des talents artistiques, tu vois, ils se la racontent un peu.
5: Ouais, en tout cas, hein, t'as de la passion ici, oh putain. Beaucoup plus que dans les bars normaux, hein. Là où on va d'habitude, hein, à part des vieilles poisses strones, toutes dégueulasses, il n'y a que des paires de couilles. Hein.
4: Ouais, et puis c'est de la mignonne en plus. Hein. Et dès qu'on croirait qu'elles boivent jamais, sauf pour leur propre mariage. Eh mon pote, tu nous mets la petite sœur là, s'il te plaît.
5: Oh putain, en parlant de mariage, t'as vu que Baradella, il va se marier avec la princesse de Monaco, hein, ce couillon.
4: Mais non, mais c'est pas la princesse de Monaco, hein. T'as rien écouté, toi. C'est Marie Chantal de mon cul sur les deux commodes ou un truc comme ça, là. Il paraît que si on redevenait une royauté, ça serait elle qui ferait le roi.
5: Putain, oh, putain, Baradella, roi de France. Ça serait la classe, pisse. Oh.
4: Même qu'il pourrait être roi et président de la France. La totale, le Führer 3.0.
5: Eh bien, putain, bord, plus besoin de se prendre à la tête, à voter, hein. Comme en Iran, c'est les mollards.
4: Des trompe-toi, mon petit père. Et même en Iran, ils votent. Non, le seul exemple qui me vient, c'est la Corée du Nord.
5: Ah ouais, c'est notre Joe Basque, là. Avec sa coupe de giaillezo de merde, là. Oh, non, putain, et quand je vois sa tronche de cul, j'ai trop envie de lui mettre une sorgueule, là. Enfin, comme je faisais à ma petite sœur.
4: Ouais, tu rigoles, mais en attendant, il a la bombe atomique, ce bouffon, hein. Eh, moi, je serais toi, j'irais pas trop lui mettre des baffes.
5: Hein. Alors, moi, ça n'est rien à foutre, moi. Nous aussi, on a un bombe atomique, plus. Hein. Depuis plus longtemps que lui, en plus. Hein. Alors, il a intérêt à se tenir pénard sur colon s'il ne veut pas se faire exploser la tronche, cette face du cul. Hein.
4: Là, pour une fois, je suis d'accord avec toi, mon petit père. C'est vrai qu'il a une tronche de cul. Hein.
5: Eh bien oui, quoi. C'est pour ça que quand il parle, il dit que de la merde.
4: Mais qu'est-ce que t'es con, toi, mon petit père. Mais celle-là, c'est ta meilleure blague de l'année. Tiens, on remet la petite sœur pour fêter ça. Et mon pote, c'est bon, je crois qu'il a compris. Là.
5: Ouais, bon, c'est pas tout, mais je crois que la mignonne, là, elle est en train de tomber sous mon charme. Je vais lui taper dans l'œil. Hein.
4: Non, non, elle va pas lui faire un coquillard quand même.
5: Mais merde, t'es con, toi. En tous les cas, là, c'est ta meilleure blague de l'année. Hein. Pour fêter ça, on va aller. Un million, merde, on vient d'être servi. Bon, allez, je me recoiffe, hein, et je me mets en mode beau gosse. Souhaite-moi bon sens.
4: C'est surtout elle qu'il faut souhaiter bonne chance, hein, la pauvre fille. Allez, et puis bon courage surtout. Hein.

0: Voilà, c'était Monsieur Giscard avec le titre JVP, sorti en 2022 et qui est récemment passé dans le Coco Brut Freaky Style.
1: Quand tu m'as sorti un fichier avec marqué Giscard dessus, je me suis dit, mais qu'est-ce qu'il va nous sortir avec Coco Brut? J'étais là, waouh. Bref, ok, j'ai fini par comprendre.
0: Bah voilà, oui, on l'a échappé belle.
1: Je suis peut-être pire comme bon. L'autre.
0: Et Grand-Toine, t'as prévu un petit lancement pour Yves ou alors il se débrouille tout seul comme
2: Yves, grand. On n'a pas arrêté de gérer des sons tout à l'heure et.
1: Ouais.
2: Du coup, je pense que ça devrait aller.
1: Ah, d'accord.
0: Et du coup, voilà.
3: Oui, il faut parler dans le micro.
1: Ouais, il faut parler dans le micro, faire de la tech en même temps. D'habitude, c'est plus facile à quand c'est le cul de l'église et pas le cul de la cathédrale parce que le micro, il est plus en face. Là, il est sur le côté.
2: Il y a de l'écho.
1: C'est peut-être le chapiteau qui fait de l'écho.
2: De l'écho dans le cul.
1: Et donc, mais c'est moi, je vais parler après mon petit générique.
0: Ouais, chouette petit générique.
1: Allez.

0: toi. Tu cherches les problèmes?
1: On n'a pas besoin de chercher les problèmes.
0: Qu'est-ce que tu dis?
1: On n'a pas besoin de chercher les problèmes.
0: C'est eux qui vous trouvent. Hein.
2: Et bonjour, bonjour, amis auditrices, amis auditeurs. Vous êtes bien sur Radio Saint-Taf au cul de la cathédrale ce soir, exceptionnellement. Et ça, moi aussi, ça faisait encore plus longtemps, je pense, que Petit Père Econo. Je n'ai pas fait un horoscope Gorafi, donc voilà. Et ce n'est pas le plus ouf que j'ai pu lire, mais bon, ça va, il y en a deux, trois au milieu. Donc, voilà. Donc Bélier. Emmanuel Macron vous demandera de vous taire en précisant « Hey, hey, hey, this is a total lack of respect. » Vous êtes foutu. Taureau, vous vous mettrez à boire plus d'eau pour pouvoir pleurer plus longtemps. Bien joué. Gémeaux, si c'est la semaine de votre anniversaire, vos amis oublieront complètement de vous le souhaiter, mais des gens insignifiants y penseront, ce qui est particulièrement énervant. Cancer, vous serez mordu par un gros rat, votre ami qui ouvre toujours un tricount pendant les vacances. Allez consulter au cas où. Lion, vous mangerez un bon arlequin, les bonbons qui ont le goût d'un AVC acidulé. Vous n'en ressortirez pas indemne. Vierge, vous serez outré de devoir retourner au boulot alors qu'on est en mai. Tapez du poing sur la table. Balance, personne ne comprendra vos blagues alors que vous devrez les expliquer. Ce sera assez long et les gens diront juste « Ah oui, d'accord », avant de changer de sujet. Scorpion, vous déjeunerez en face de quelqu'un qui mange la bouche ouverte. Vous verrez chaque bouchée se transformer lentement en bouillie. Fuyez. Furet, vous aurez le commentaire le plus liké sous un article ou une vidéo. Chaque petite victoire compte dans la France de Macron. Sagittaire, si vous êtes un pauvre type, vous achèterez des lunettes méta. Sinon, vous mettrez juste des chaussettes fun. Capricorne, vous serez abandonné par vos amis après avoir reparlé des masques et des gestes barrières. On ne peut pas leur en vouloir. Verseau, vous essaierez de replacer l'expression « gros gens comme devant » dans la vie de tous les jours. Attention. Et poisson, enfin, Patrick Bruel s'introduira chez vous pour étaler ses selles un peu partout sur les murs. Il ne pourra heureusement pas rester plus longtemps parce qu'il joue en ce moment au théâtre. Voilà. Et bien, pour ceux, on va mettre une musique qui n'a rien à voir mais que j'avais vraiment envie d'écouter en ce moment. 1, 2, 3, 4.

0: bouge.
1: Et c'était Raga Sonic, un son de 1995 avec Tes yeux sont les yeux. Attends, c'est quoi le titre? Bleu, blanc, rouge, c'est le titre. Ça y est, je l'ai en tête. C'est revenu. Voilà. Et voilà. Je sais pas, pas plus.
2: Bah, maintenant, je me permettrai maintenant d'introduire notre ami Nicolas au cul de la.
3: De la cathédrale.
2: Voilà, voilà.
4: Eh ben, là, ben moi, comme d'habitude, je vais vous parler de Israël, le sionisme ou le judéo-nazisme. D'ailleurs, le sionisme a toujours entretenu des relations tout à fait plutôt cordiales avec les régimes fascistes des années 30, aussi bien Mussolini que Hitler, qui étaient antisémites, mais pas antisionistes. Il y a d'ailleurs le Duce italien qui avait comme meilleur ami Jabotinsky, qui était un des grands idéologues du sionisme, dont d'ailleurs le secrétaire de Jabotinsky était le père de Netanyahou. Bon, tout ça, ça se retrouve. Bref.
5: Il a fait ses classes dans les camps de Mussolini, le père de Netanyahou.
4: Hein?
5: Il me semble que le père de Netanyahou, oui, est allé se renseigner au sujet du fascisme, aller voir le fascisme en Italie directement.
4: Ben oui, oui. Et le Duce disait que c'était un très bon ami.
5: Oh ben voilà,
4: oui.
5: Entre
4: pas de problème. Mais donc, ce judéo-nazisme qui est une insulte, un blasphème à la mémoire des victimes juives du génocide nazi. Mais ça, ça semble pas être. Ça semble être bizarre de le dire, mais pourtant c'est comme ça. La Knesset, là dernièrement, le Parlement israélien a voté par 62 voix contre 48 l'instauration de la peine de mort pour ce que cet État fasciste appelle les actes terroristes. Nouvelle loi d'apartheid qui ne s'adresse pas aux Palestiniens, qu'aux Palestiniens, hein, et pas aux auteurs du génocide et aux colons qui assassinent quotidiennement des civils à Gaza, en Cisjordanie. Cette hiérarchisation des vies humaines, hein, essentielle du sionisme, est proprement insupportable. Depuis de nombreux jours, il y a Itamar Ben-Gvir, qui est ministre de la Sécurité, et Bezalel Smotrich, dont on parlera tout à la fin, qui est lui ministre des Finances, qui arbore sur leur veste des pins représentant un nœud coulant. C'est charmant. L'instauration de la peine de mort parachève donc la violence extrême de ce système carcéral israélien. Des centaines de milliers de Palestiniens, Palestiniennes, connus à la prison depuis 1967. 40% des hommes entre 18 et 50 ans, hein, sont passés par là, où les tortures et les humiliations sexuelles et autres sont monnaie courante. Hein. Et même des trucs absolument horribles. Donc je vous passerai le détail. On arrête et on condamne des très jeunes enfants là-bas, des années de prison pour un jet de pierre, système de la détention administrative hérité du système colonial britannique, permet donc de maintenir en prison, sans jugement ni chef d'accusation, c'est pas mal, des milliers de détenus. C'est pratique.
1: Ah, c'est pas les seuls à pratiquer, mais oui, c'est super pratique. Hein, voilà.
4: Toute personne qui passe en procès est nommée de plaider coupable, sinon la peine est beaucoup plus lourde. Bah, voyons. Les prisonniers sont très peu soignés ou pas du tout. Beaucoup sont morts en prison. Les corps des prisonniers morts avant la fin de leur peine ne sont pas rendus. Bah, oui, souvent, ils sont dans un tel état qu'il vaut mieux pas les rendre. Hein. La torture est généralisée. Il y a une des prisons qui est surnommée le Guantanamo israélien. Et là, de nombreux détenus ils sont morts sous la torture. Hein. Et ça, ce sont pas des, bon, sont des choses avérées qui sortent de rapports de l'ONU qui, bon.
1: Ah ben là, t'as rien que des témoignages. Ils ont fait un bateau prison là, du coup, Tsahal, pour quand ils arrêtent la flottille. Et il y a eu des témoignages qui sont sortis. Ils utilisent déjà là les techniques de lampe dans la gueule, de mouiller les cellules pour pas que les gens puissent dormir, etc., etc. Donc.
4: Non, mais c'est absolument abominable. Il y a même des viols par des chiens de détenus palestiniens, enfin des trucs, c'est inimaginable. Juste après la guerre de 67, le grand intellectuel israélien, hein, Leibovitch, disait que les judéo-nazis étaient au pouvoir. Ah, et oui, ils y sont, et toutes celles et ceux qui les légitiment à soi ben, cette impunité hein, de cet état d'apartheid, cet état tortionnaire, cet état même sadique. Hein, ils sont complètement hors toute humanité. Hein. Le rétablissement de la peine de mort parachève donc cette barbarie sans limite qui détruit Gaza, s'attaque maintenant au Liban, à l'Iran, avec les mêmes objectifs, destruction et tuer des dizaines de milliers de civils. Hein. Cet État colonial, soutenu inconditionnellement par l'Occident, sa grande majorité, sème donc la mort partout. Il doit être boycotté, isolé et sanctionné. Et bon, ce n'est effectivement pas le cas. On est, paraît-il, dans un état de droit. Sur ces deux ministres dont on parlait tout à l'heure, il est intéressant quand même de les présenter. Dans les années 90, le ministre de la Sécurité était membre du parti Kaké Kananchai, interdit de se présenter aux élections, puis classé terroriste par les autorités israéliennes et américaines. Vous dire le niveau quoi, du bonhomme. Homophobe ce parti, antilibéral, antidémocrate, il croit en la suprématie de la loi divine et en celle du peuple juif, poursuivi à de multiples reprises par la justice israélienne, notamment pour émeute, racisme et possession de propagande pour une organisation terroriste. Voilà, c'est donc le ministre de la Sécurité. Oui. C'est assez grandiose. Hein. Et ici, dans les journaux, dans les grands médias, radio, télé, on parle de ces gens comme...
1: Comme de n'importe quel ministre ou machin, mais il faut voir les ministres que nous, on a déjà. Donc, bon.
4: Oui, mais enfin...
1: Oui, non, mais c'est pas eux qui vont déclarer que les autres...
0: Moi, quand j'entendais ça en 83-84, j'étais là, ces gens-là, ils vont avoir des vrais problèmes, quoi.
1: Non, c'est eux qui causent des problèmes aux autres.
5: Et peut-être qu'on a recours à eux parce qu'il n'y a plus personne qui veut y aller. Et donc, on prend... Il n'y a que les plus extrémistes, les plus fous.
4: Ben là, en ce moment,
5: ils sont... ces responsabilités-là, peut-être.
4: Ben, en ce moment, ils sont partis dans un délire appuyé par Trump, qui est complètement...
1: Bah, Trump est un gros facho aussi. Tu vois les sorties qu'il fait avec ses images IA là, qu'il envoie sur les réseaux sur son réseau social. C'est n'importe quoi.
4: Quant au ministre des Finances, hein, sur lequel le bureau du procureur de la Cour pénale internationale a lancé un mandat d'arrêt là, récemment, lui souhaite un État théocratique soumis, comme en Iran, soumis à la loi religieuse et l'annexion de toute la Palestine historique. Lors de ses premiers engagements en tant que militant politique, il est arrêté par le service du contre-terrorisme israélien, c'est une bête. Lors des manifestations contre le plan de désengagement de la bande de Gaza en 2005, qui joue un rôle clé pour légaliser l'annexion des terres palestiniennes, naturellement, et obtenir une loi interdisant aux défenseurs du mouvement boycott des investissements sanctions de se rendre en Israël. En juin 2005, Smotrich, donc ce ministre des Finances et son homologue à la Sécurité nationale dont on a parlé précédemment, sont sanctionnés par le Canada, le Royaume-Uni, l'Australie, la Nouvelle-Zélande et la Norvège. La France, non, pas encore. L'Europe, non, il n'y aurait pas question.
1: Non. Pourquoi hein?
4: Pourquoi
0: j'ai vu des reportages outranciers. Venant de certaines chaînes d'information internationales qui disaient qu'en fait, 53 pays s'étaient portés plainte contre crime contre l'humanité pour Vladimir Poutine. Et en fait, le mec, ils disent tant qu'il est élu, on fera rien.
4: Oui.
0: C'est un truc qui fait vraiment flipper. Je ne sais pas si c'est de l'intox militariste ou... Toi, ça fait vraiment flipper, quoi.
1: Ouais, mais de toute façon, là, il y a Netanyahou, ça fait combien de temps maintenant? Ça fait 2 ans qu'il a un mandat d'arrêt sur sa tête internationale.
4: Oui.
1: Et je veux dire, il traverse plein de pays. Bon, il sait ce qu'il ne doit pas survoler, et puis voilà quoi.
4: Ben oui. Et sinon, ce ministre des Finances, Smotrich, là, c'est un suprémaciste juif et plaide pour l'annexion par Israël de la Palestine, de la Jordanie, du Liban, de l'Égypte, de la Syrie, de l'Irak, de l'Arabie Saoudite. Afin de former le grand Israël. Enfin, c'est...
1: Eh oui.
4: Et tout, tout
0: va bien. Il va falloir apprendre à tiser.
5: Ils sont gentils. Hein, mais t'as l'impression que le gouvernement israélien s'évole au-dessus de nid de coucou, quoi.
4: Ouais.
5: Ils sont plus barjots les uns que les autres.
4: Ouais. Ah. Et ici, en France, le seul problème du gouvernement Macron, c'est de poursuivre tous les militants qui dénoncent ces faits et soutiennent la légitime revendication du peuple palestinien.
1: Bon. Non, mais de toute façon, en France, ils soutiennent le gouvernement israélien, en Angleterre aussi. Bah, pour l'Europe, à part l'Espagne, voilà, il n'y a rien. Je veux dire, ils ont au Parlement européen, c'est quand même failli passer que ça dégage le soutien à Israël, mais c'est toujours pas passé. Ils arrivent à manipuler pour que ça passe pas.
5: Ben parfois, ça joue à pas grand-chose.
1: Là, on est sur une petite virgule de rien du tout, mais on n'est pas encore du bon côté.
4: Ben voilà, c'est les nouvelles. Là.
5: Merci pour ces bonnes nouvelles. Ouais, ben voilà, il y a du boulot.
0: Du coup, Francky, je croyais que tu voulais nous représenter un petit laïus viteuf.
5: Mais toi, tu veux pas...
1: Mais moi, j'allais mettre une musique. Je demandais juste à Nicolas par signe est-ce qu'il avait fini, mais je n'ai pas eu de réponse.
4: Ben oui, ouais. Non, moi, une fois, je parlerai d'un autre sujet qui est, je trouve, très intéressant. J'ai lu là récemment une interview de Anne Schaub Thomas, psychologue et psychothérapeute, sur la GPA, et c'est tout à fait intéressant.
1: Super.
4: Je vous en parlerai plus longuement.
1: Bientôt. Ok, et ben c'est parti, on se fait un peu de musique alors.

0: Et donc c'était Toots and the Metal avec Louis Louis. Et merci Nicolas pour ces infos sur la Palestine. Et du coup, pour la suite, c'est notre grand Ingé en vert à nous de la radio.
1: C'est
0: le grand martien, voilà. Je vais même lui mettre son petit générique avant et après, je sais pas, il va nous raconter plein de choses.

0: Bonjour à tous, bonjour à toutes. Elles sont nombreuses ces occasions où ne plus être capable de parler des news sans qu'elles ricochent dans un écho irresponsable, innocence paradigmatique et réception et sociocuriosité se mêlent à d'autres formes de fierté. Nos enfants sont plus sensibles que nos systèmes, ça lègue à le croire. Et l'info, nous la comparerons à un lointain songe qui se joue de nous, tel une pomme de terre sortie de sa cuisson au grill. Alors, pour ce mardi 18 mai 2026,
1: 19 mai.
0: Nous avons préparé les maniques et encore les pinces à poignées isolées. Comme la vocation du bulletin d'actu, je ne saurais la citer, serait de ne pas nous ébouillanter autour de la poêle emplie d'huile encore fumante. Petite virgule, camarade.
2: Si je ne suis pas prévenu, je ne peux pas être prêt.
3: Mentalement, il n'était pas prêt.
0: Ouais, il y a deux types de news, celles qui nous touchent directement, il y a celles qui n'ont jamais existé. D'aucune ne se sentirait touché par l'actualité barbare, rébarbative, en allant acheter du pain ou en montant dans le cadre en acier d'un véhicule hybride. Pour fêter ça, la presse indépendante nous offre un tour dans les ruines de l'éducation nationale parmi les décombres sémites de l'apprentissage. Il reste que le bunker sacré du ramasse français, la fabrique à chômeurs, à drogués et à futurs braqueurs récidivistes. Alors, où sont passés depuis 2007 Arnaud Beltrán ou d'autres héros de la résistance tradie? Les cow-boys et les fachos, un détonnant cocktail d'abrutis, c'est la classe défense et c'est non-exhaustive découverte des métiers en citadelle. Comme c'est la seule spécialisation offerte à l'éducation nationale par la Macronie en 2026, il y en a 3500 qui sont ouvertes et comme Starlink, c'est pas fini. Et François Hollande n'aurait déjà pas tout vendu? Les chefs de classe louent le parking 1 euro la demi-heure le samedi matin. C'est pour financer une autre journée découverte des métiers à la caserne de tel ou tel autre régiment. À quand la super journée graffiti sur ce mur d'enceinte pourri? C'est l'ancien modèle. Le général Schtroumpf applique avec un blindé drapeau français couché devant le morceau de béton. L'esclavagisme de la brutalité des bourgeois consommateurs administrés recrute, méfiez-vous. Le lycée de Serré a mis sur LinkedIn des gamins de 16 ans dans une autre mitrailleuse. Un temps fort d'orientation, de citoyenneté et de transmission selon eux.
1: Ça me faisait penser aux militaires, désolé.
0: À Sainte-Afrique, un général de gendarmerie serait venu fin avril pour apprendre aux jeunes de Saint-Gabriel la joie du contrôle permanent. Donner une raison existentielle anti-éthique déguisée par les galons en morale citoyenne, de prendre le pouvoir sur autrui, forger une croyance, montrer qu'agir empêcherait la radicalisation intégriste de ces jeunes désœuvrés. La classe défense, la lanterne rouge de l'enseignement, constitue à 80-90% des élèves les plus pauvres et les résultats scolaires les moins probants. D'après moi, on retrouve les mêmes faiblesses dans l'institution exécutive. Par exemple, la silenciation des violences commises par les fachos sur des personnes noires à Verzeil en 2022. Après une parodie d'enquête bâclée, il n'interpelle personne le 24 juillet alors qu'une douzaine de personnes ont poursuivi, tabassé de jeunes parce qu'ils étaient noirs. D'un autre sens, quand il s'agit d'envoyer des groupes de banlieusards en comparution immédiate, ça leur semble aisé. Eh oui, les histoires autour du narco, l'homicide, tout ça, ça les excite. L'histoire de Verzeil, dont le verdict sera fixé le 15 juin 2026 par la cour d'appel de Montpellier, et qui, cette cour a réouvert le dossier en le désavouant en janvier et confiant l'affaire à un juge d'instruction. L'enquête initiale comprenait un manquement manifeste à l'impartialité. Ce qui fait qu'en fait, les quatre personnes les plus impliquées dans cette histoire n'ont pas été condamnées, quoi. Donc, mais ça se poursuit quand même, mais bon, voilà, quoi. Les étudiants de ces classes défense n'étant pas des lumières, je me permets de rappeler un autre fait divers, celui de la mort de Mohamed Gapsi, assassiné par des policiers municipaux à Béziers pour non-respect du confinement. Début février, un policier municipal à Perpignan fut jugé pour un détournement de 70 000 euros des caisses de l'association des parents d'élèves de l'école privée Jeanne d'Arc, dont il était le président, quoi. Interdit de cette activité sociale pendant 5 ans, il a une amende de 3 000 euros. Et ce monsieur, il a quand même le droit de rester chef de la police municipale. Alors l'actualité offre parfois des méandres vicieux. À Royères-de-Vasivière, dans la Creuse, une autre agression raciste a eu lieu l'été dernier, le 15 août. La préfecture et la région Nouvelle-Aquitaine ont taqué pour y installer un élevage porcin intensif, cancérogène et polluant. Ça va attirer les touristes sud-américains, bien sûr. Pareil, maintenant, nous allons faire un tour dans l'Hérault où M. Courtecuisse, la 162e fortune de France, développa un outil de chasse aux pauvres par satellite. Il a créé une application, en fait, qui où le satellite suspicionne toutes les cabanes et les démolit, quoi.
3: Ah ouais ?
0: Ah ouais. La lutte contre la cabanisation, bientôt illégale. Parce que, bah, franchement, si tu chasses tous les pauvres de leur petit trou, tranquille, où ils vivent pépère, tu vas plus les avoir chez toi, ils vont se tirer, hein, ça sera ticard.
3: Sachant qu'il y a des villes où ils n'ont même pas le droit de faire la manche dans la rue, etc. Quoi.
0: Donc, bah ouais,
3: et on voit les métros.
1: Une des premières choses posées par un des maires RN élu il n'y a pas longtemps, là, à Carcassonne d'ailleurs.
0: Alors franchement, c'est une incitation à sécher les cours. Là où il y a une ressource, il y a du conflit. Vous connaissiez le capitalisme maintenant. Un petit son ?

0: Alors, Abdoulila, c'était Star Shooter avec la chanson 35 tonnes sur les ondes de Radio Saint-Afrique FM. Mm-hmm. Il me semble que notre ami Francky a encore quelques petites paroles à nous érudire.
1: Oui, merci Grand-Antoine. Je vais rebondir un peu sur le début de ta chronique. Moi, je vais faire un petit poème que j'ai écrit pour une jeunesse. Oh. Un petit bout de femme qui aura 13 ans dans 4 jours. Oh. Alors, ça dit... Ma fille, elle est magique. Rien qu'à son prénom déjà, tu sais qu'il y a candidat, à titre honorifique. L'habit ne fait pas le moine, pas plus qu'une carte de visite, où serait écrit number one. Mieux que ça, elle, c'est Judith. Pas besoin d'artifice, de flonflon, boîte à malice pour épater les copains dans les galas mondains. Il suffit qu'elle déboule, en pourfant dans la foule, de sa gouaille, de sa candeur, elle emportera les cœurs. Elle a un je ne sais quoi qui laisse les gens pantois, face à cette petite fripouille avec une si bonne bouille. Non pas que je sois fier ou aime me la raconter, mais il faut bien avouer, cette petite meuf est d'enfer. De sa trace, de son sillon, on en retient quelque chose qui interpelle, qui pose, et qu'on se sent un peu moins con. Comme elle a bien fait de naître, de vivre parmi nous, sinon tout n'aurait pu qu'être qu'un simple tas de boue. Musique.
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0: Solo Mia.
1: Et oui, c'était I Am avec Jedi Solo Mia.
2: C'est l'album Ombre et Lumière.
1: Ouais, peut-être. Si tu le dis, je... là tout de suite, j'ai pas l'info. Voilà. Merci Frankie pour
2: ouais. Que, ben, on compte sur notre jeunesse, que notre jeunesse est belle et qu'il faudrait s'aviser à pas leur laisser un monde de. Trop pourri, quoi. On va dire. Ouais.
1: Bah, on va faire ce qu'on peut, mais bon.
2: Nous, on bataille avec nos petits points.
1: C'est mal parti, je crois, mais bon. Non, mais faut pas désespérer, hein. Mais pour les styles, c'est pas super bien parti. mais je crois qu'après, il y a notre ami Grantoine, notre géant vert à nous de la radio, comme je disais tout à l'heure, qui a envie de nous raconter des trucs encore.
3: Moyennant peut-être encore une petite virgule.
1: Ah, une petite virgule ?
3: Ouais.
4: Bière, bière, bière, bière, bière, bière.
1: Ah, je me suis trompé, c'était pas celle-là. C'était celle-là.
5: Non.
3: Ouais. Salut les kids, tandis que le printemps s'écoule paisiblement entre les collines écarlates, la lutte continue dans les associations culturelles saint-africaines. Tous et toutes en quête d'avenir quand il s'agit de partager des moments oniriques, irréels, musicaux, lyriques, littéraires, théâtraux, mis en scène, filmés ou sur un plateau. Depuis début mars où je guettais déjà le retour de la lumière dans le ciel à 7h du matin et cette mi-mai où nous attendrons le retour des températures plus clémentes pour sortir de nos cavernes respectives en quête de l'esthétique ad hoc, de la surprise où l'on voudrait bien laisser l'horloge glisser pour quelques heures. Une évasion de la grisaille hivernale, une fugue vers ces jours meilleurs où chantent les cigales, où la forêt sent bon. Vos cœurs de poètes attendris espèrent encore le hasard heureux, accessible, réalisable. Nous espérons, quant à nous, que votre bonheur soit facile à vivre. Né au fin fond des années 80, les discours sur la gratuité, la modicité nécessaire des frais occasionnés par l'accès à la culture étaient pléthore. Il y a à peine 40 ans.
6: Reculez un peu, la route est trop courte pour atteindre 88 miles à l'heure.
7: La route ? Là où on va, on n'a pas besoin de route.
3: L'État aurait pu accepter de nous subventionner. Et ça a duré. De nos jours, si les associations essuient des disparitions nombreuses parmi leurs membres, c'est que le consensus politique est différent. Le coût de la vie a plus que décuplé. À l'exemple du paquet de tabac qui passa de 3,50 francs, soit 50 centimes d'euros, à bientôt 20 euros, soit 135 francs. Si les raisons de ces dépassements d'honoraires généralisés mènent la société vers un avenir que, au grand jamais, je n'eusse souhaité son avènement possible, plutôt que de m'étaler sur ce sujet, j'aimerais autant vous évoquer ce qui nous permettrait de continuer de nous dépayser comme bon nous semblerait. Une classe de bâtards de keufs ne remplacerait jamais les assistantes sociales et 5 années d'isolement carcéral n'élucideront jamais la liberté de nos ressentis. Au début de ce blabla, je nous voyais filant à bicyclette entre les courageux événements de son début de saison météorologiquement frileux. Nous nous figurions boire une bière entre chaque averse, croissant nos aversions collectivement comme à l'habitude. Et nos habitudes changent, évoluent, attendent le prêt pour la maison, le la copropriétaire, la subvention municipale ayant disparu pour le club de sport. Nous ne passons plus de temps au lit. Mais ne disparaissez pas, nous avons encore besoin de vous. Et preuve à l'appui, Radio Sainte-Afrique a remis l'émetteur de Belmont-sur-Rance au service au 99.9 FM. En plus, à chaque fois quand était dit un état dit démocratique s'arme, ça finit en crise économique. Nous n'aurions donc pas fini de galérer ensemble, y compris dans les années qui arrivent. Et c'est pour cela que nous tâcherons d'être solidaires, comme aujourd'hui, de tenter la vie en commun plutôt que de disparaître dans la nébuleuse radicalisée droitarde qui tente de nous exterminer. Et si vous deveniez adhérent de Radio Sainte-Afrique, nous continuerions d'être à vos côtés, à vous narrer la vie associative sainte-africaine, à vous désesbaudir, Louis, de musique venant de fort loin, hein, à vous de parler de la société et de ses probables évolutions. Un astéroïde ratatine Paris, la ville lumière, ce lundi 17 mai 2026. Peut-être qu'il ne serait pas tombé sur le Kailus parce que vous seriez venu au Saint-Cruoche à Saint-Af pour nous soutenir malgré les apocalyptiques ellipses de la politique bourgeoise qui plus est désavouée par les urnes. Un petit rock'n'roll, camarade.

0: Bonsoir à tous et à toutes, c'était Caméra Silence sous les râteaux de Radio Centrafrique FM.
1: Et voilà, et je crois que le cul de la cathédrale, il va être terminé.
2: Ah, ça y est.
1: Et
2: oh,
1: ouais. Bon,
2: c'était un joli cul.
1: Ouais, moi aussi, j'étais content, il y a eu du bon son et tout, il y a eu plein d'infos dans tous les sens, voilà. Et des trucs marrants aussi.
3: Ouais.
1: Donc, c'est, on est bon, là.
2: Ouais, on est pas mal.
1: Moi, j'espère que de l'autre côté des antennes, ça vous a plu aussi. Voilà.
2: On peut rappeler que jeudi, dans deux jours,
1: ouais,
2: il y a un autre cul de l'église, cette fois-ci en direct depuis
1: le lieu-dit.
2: Le lieu-dit, voilà. Le bar associatif du lieu-dit.
1: Et en plus, il y aura le groupe qui va jouer pour Radio Centrafrique à la fête de la musique, qui sera là. Donc, ça finira plus ou moins en concert. Quoi.
2: Voilà, donc vous êtes des nombreux.
1: Ouais, je pense que là c'est pas loin pour les Saint-Africains, hein, c'est dans le centre-ville, au lieu-dit, rue de l'Industrie, si je dis pas de bêtises. Et voilà, donc welcome. Et en attendant, on va vous laisser avec un petit Cool and the Gang. C'est Let's Go Dancing. Voilà. Et donc, bye bye les amis. Bonne soirée tout le monde.
2: Ciao tout le monde.
1: Bye bye.
2: Merci
0: Antoine. Merci à tous.

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